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1: Chers auditeurs, bonjour et bienvenue à l'écoute du petit journal de ce vendredi 10 juillet 2026, préparé et présenté par Marion Denvidal, selon les sources des agences de presse slovaques. Voici les titres.
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1: Juraj Blanár à Rome pour la réunion des amis des Balkans occidentaux. Récolte des céréales nettement inférieure aux prévisions, le blé, l'orge et le colza seront les plus touchés. La chorale de Žilina aux Olympiades mondiales des chorales en Suède. Le chef du département diplomatique, Juraj Blanár, se rendra en Italie pour participer à la réunion ministérielle du groupe des Amis des Balkans occidentaux qui se tiendra à Rome ce vendredi 10 juillet. Les négociations porteront sur la poursuite du processus d'élargissement de l'Union européenne aux Balkans occidentaux, ainsi que sur le renforcement de l'autonomie stratégique de l'Europe. La Slovaquie est l'un des membres fondateurs du groupe informel des Amis des Balkans occidentaux, qui soutient activement l'accélération du processus d'adhésion des pays de cette région à l'Union. La réunion ministérielle de Rome fait suite aux négociations menées dans le même format que la Slovaquie a accueilli pour la première fois de son histoire en mai dernier à Bratislava. Sera discuté de l'évolution de la situation politique et sécuritaire dans la région, de l'avenir de la politique d'élargissement de l'Union et de la préparation des traités d'adhésion, le développement de la coopération dans le domaine de la sécurité alimentaire, des matières premières critiques, des chaînes d'approvisionnement et de la connectivité des transports sera également abordé. Le programme de travail du chef de la diplomatie slovaque en Italie comprendra également le dépôt d'une gerbe au pied du buste du général Milan Ratislav Štefanik au cimetière historique de Campo Verano, ainsi que sur la tombe de Saint-Cyril dans la basilique Saint-Clément à Rome. Alors que la superficie totale ensemencée en céréales n'a que très peu varié, la récolte totale des céréales denses devrait atteindre près de 2,6 millions de tonnes, soit près de 530 000 tonnes de moins que la récolte finale de l'année dernière. Cette baisse significative de 17% de la production est principalement due à la diminution des rendements à l'hectare des cultures suivies. À titre d'exemple, le blé, la céréale la plus cultivée en Slovaquie, occupe plus de 2/3 de la superficie des céréales denses. Cette année, il a été cultivé sur une superficie de près de 375 000 hectares, soit seulement 1,7% de moins que l'année dernière. Or, la récolte totale de blé devrait ainsi atteindre 1,9 million de tonnes, soit près de 16% de moins que l'année dernière. La chorale de Žilina, lauréate de nombreux prix internationaux, ambitionne de concourir à nouveau pour la plus prestigieuse des médailles. L'or des scènes mondiales pourrait une fois de plus revenir en Slovaquie. La chorale Omnia de Žilina est l'une des plus performantes du pays, a été sélectionnée pour représenter la Slovaquie aux Olympiades mondiales des chorales en Suède. La chorale compte une quarantaine de membres, dont beaucoup chantent depuis sa création et ont déjà représenté la Slovaquie aux Olympiades mondiales des chorales. Ils ont rapporté 2 médailles d'or de Lettonie, 1 d'or et 1 d'argent de Corée du Sud. Cette année, ils doivent relever un autre défi de taille, une compétition en Suède. La compagnie de chemin de fer slovaque constate une augmentation des plaintes concernant la circulation des vélos et des trottinettes dans les gares. Il rappelle que l'utilisation de ces engins est interdite dans ces zones. Le conducteur doit descendre et marcher à côté de son vélo ou de sa trottinette. Circuler à vélo ou en trottinette dans les zones réservées aux voyageurs représente un risque pour la sécurité et peut entraîner des blessures graves. Un tel comportement peut mettre gravement en danger les autres voyageurs, notamment les personnes âgées, les parents avec enfants, les personnes handicapées ou les voyageurs avec des bagages, ont-ils expliqué. La compagnie a demandé à la police slovaque de renforcer la surveillance du respect des règles dans les gares et de coopérer plus étroitement avec elle pour contrôler et gérer les comportements à risque.
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1: Le ministre de la Santé, Kamil Šaško, négocie depuis longtemps avec la direction de l'Organisation de coopération et de développement économique, l'OCDE, au sujet de réformes majeures du système de santé slovaque. Mercredi dernier, il est également intervenu au forum de l'OCDE à Paris. L'objectif de ces échanges au sein de l'OCDE est de s'inspirer des pratiques qui ont fait leurs preuves dans d'autres pays afin d'améliorer l'accès aux soins pour les patients et les conditions de travail des professionnels de santé en Slovaquie. Nous ne pouvons pas nous permettre de conjectures lorsqu'il s'agit de réformes qui auront un impact sur la santé de chaque Slovaque. Nous échangeons directement avec les meilleurs économistes et experts de la santé au monde sur ce qui fonctionne et ce qui ne fonctionne pas, a déclaré le ministre Šaško et de poursuivre. Le système de santé slovaque ne peut pas fonctionner en vase clos. Nous fondons nos réformes sur des données concrètes et des solutions éprouvées et non sur des promesses politiques. La coopération avec l'OCDE est systématique et constitue un moyen efficace d'accéder à des connaissances et à des expériences de pointe dont les patients et les professionnels de santé slovaques pourront ensuite bénéficier directement dans leur pays. Toujours selon le ministère de la Santé, les résultats de cette coopération sont déjà visibles. La Slovaquie dispose de son propre cadre de mesure de la performance du système de santé, un outil qui permet d'identifier les points forts des soins articulés autour de 18 domaines et de 110 indicateurs spécifiques. Nous avons manifesté notre intérêt pour participer à l'enquête internationale sur l'expérience et la satisfaction des patients. Nous travaillons sur des projets de politique pharmaceutique et sur un projet conjoint de l'OCDE visant à améliorer l'efficacité des soins qui prévoit notamment une réunion d'experts internationaux à Bratislava, a déclaré le ministère.

Chers auditeurs francophones de Radio Slovaquie Internationale, après ce bloc d'actualité, nous vous souhaitons la bienvenue dans votre émission du vendredi, consacrée notamment à la nature. Nous partirons en votre compagnie sur les petits chemins de Slovaquie, à la découverte des campagnes et des villages. Déplaçons-nous à Banská Štiavnica, une ville minière royale libre historique du centre de la Slovaquie, considérée comme une des plus belles de notre pays, surnommée aussi la Venise slovaque. On va se centrer sur l'indicateur de phase lunaire sur l'hôtel de ville. Et si on a

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1: Après 20 ans d'absence, un objet technique unique, l'indicateur de phase lunaire a fait son retour à Banská Štiavnica. Il en existe deux en Slovaquie, l'autre est à Bratislava. Cependant, celui de Banská Štiavnica est le seul qui fonctionne. Il est doré alors 24 carats et, comme par le passé, il orne à nouveau la tour de l'hôtel de ville. Cet objet ovoïde indique la phase lunaire actuelle. Si beaucoup de gens ne remarquent même plus l'indicateur sur la tour aujourd'hui, autrefois, il permettait de connaître la phase de la lune sans même regarder le ciel nocturne. Il servait à l'élaboration des calendriers, aux opérations économiques et était aussi un symbole de prestige.
2: Une telle complication horlogère était avant tout un honneur et une démonstration de la richesse des habitants de la ville. Cet exemplaire a été retrouvé ici et un autre conservé se trouve à Bratislava.
1: Explique le directeur exécutif de l'Organisation régionale du tourisme, Dušan Káčer. L'horloge de Banská Štiavnica est tourné d'une aiguille depuis le XVIIIe siècle environ. En 2006, elle a été démontée de la tour et placée dans un musée car elle était devenue inutilisable. Aujourd'hui, une copie fidèle a été installée à sa place, réalisée selon les mêmes procédés et avec le même mécanisme que l'original.
2: Sur une face de la complication, la moitié est entièrement dorée, représentant la pleine lune. Et sur l'autre face figure un ciel étoilé. Les phases intermédiaires correspondent aux phases croissantes et décroissantes de la lune.
1: La position de l'indicateur de phase lunaire se décale légèrement à 9h et à 21h. On entend alors un léger clic près de la tour.
2: Un moteur électrique actionne la roue dentée située à la base toutes les 12 heures, mettant ainsi le mécanisme en mouvement. Cette roue possède 59 dents, car le cycle lunaire dure 29 jours et demi. Elle effectue donc deux rotations par jour et nous indique ainsi ce que nous voyons dans le ciel.
1: La restauration de l'indicateur a coûté plus de 16 000 euros. Elle a été réalisée par la ville de Banská Štiavnica en collaboration avec l'Office régional du tourisme et la région de Banská Bystrica. Comme nous l'avons rappelé, la seconde horloge lunaire se trouve à Bratislava, sur la tour de guet de l'hôtel de ville historique. Et pour les amateurs d'horloges, la capitale slovaque propose le musée des horloges dans la pittoresque maison rococo dans le quartier du château.
2: La maison du Bon Pasteur, par ses couleurs et son architecture, semble tout droit sortie d'un conte de fées. Elle a été construite entre 1760 et 1765 et elle ajoute encore aujourd'hui au charme du quartier au bas du château.
1: L'exposition d'horlogerie se trouve dans ce bâtiment. Il faisait initialement partie du développement du quartier du château. Le sous-sol et le rez-de-chaussée étaient dédiés au commerce et à l'artisanat, tandis que les étages supérieurs servaient d'habitation.
2: L'édifice constitue un exemple remarquable d'architecture bourgeoise rococo, comme en témoigne sa conception même, qui respecte le terrain et les contraintes spatiales. On y trouve également de précieux détails d'origine, tels qu'une fenêtre en trompe-l'œil ornée de deux pots de fleurs et d'un treillis. La sculpture d'un berger placée sous le dais n'est plus d'origine.
1: Le bâtiment a subi plusieurs transformations au fil des siècles. Lors de la rénovation du bâtiment, en vue de l'installation du musée de l'horloge, l'intérieur a été réaménagé pour accueillir l'exposition. Inaugurée en 1974, l'exposition s'est enrichie ces dernières années de nouvelles acquisitions d'horloges. Et pour terminer notre petit tour des façons anciennes de mesurer le temps en Slovaquie, ajoutons le cadran solaire de Svetý Jur, Saint-Georges en français. C'est l'une des plus petites villes de Slovaquie.

0: Aquí proche de Bratislava, sur la route du vin.
1: Ancienne ville royale, elle abrite de nombreux monuments et sites culturels. Parmi eux, le monastère piériste se dresse en plein cœur de son centre historique. Ce monastère piériste de style renaissance, situé près de l'église de la Sainte-Trinité, fut construit vers 1720 par les piéristes, justement, arrivés à Svetiljur en 1685.
0: Le bâtiment monastique présente en plein un U et se compose de deux étages et d'un sous-sol. À l'angle, on peut admirer deux cadrans solaires verticaux jumeaux. À l'origine, ces cadrans étaient peints directement sur le plâtre par les moines. Les cadrans actuels sont en céramique émaillée et ont été restaurés en 1985 par le sculpteur Carol Drexler.
1: Ce dernier a conservé les symboles de la région viticole tels que le soleil, symbole de force vitale, et le raisin, le fruit du labeur des vignerons. Le cadran solaire est divisé en deux parties. L'une comporte des graduations horaires de 4h à 14h. La seconde représente l'espace. Elle l'invite à pénétrer l'univers et à en percer le secret. Les deux cadrans se chevauchent au niveau de la numérotation. Le cadran solaire portant l'inscription HK 1986 commémore le passage de la comète de Halley en 1986.
0: Voilà pour la mesure du temps en Slovaquie. Merci d'ailleurs d'avoir trouvé le temps de nous écouter, chers auditeurs. Poursuivons notre émission du vendredi sur RSI. Dans quelques instants, partons par Mont et par Vaud à la découverte de la Slovaquie.

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0: Et si on allait découvrir le sort du château de Čičva, qui est lié avec Elisabeth Báthory. Il s'agit d'une noble hongroise surnommée la Comtesse Sanglante. Elle est entrée dans l'histoire, elle est légende, pour avoir été accusée d'innombrables actes de torture et d'assassinat sur de jeunes filles.
2: Après 3 siècles d'abandon et de délabrement, le château a été repris par des bénévoles soucieux de son sort. Une organisation à but non lucratif pour la sauvegarde du château a été créée en octobre 2014.
0: Au château de Čičva, à l'est du pays, les travaux de construction de la route menant au château ont débuté. Ce projet coûte 220 000 euros. Il comprend des allées en matériaux naturels, un mur de soutènement, la numérisation de la colline du château et son éclairage. Des travaux sont également en cours sur les ruines du château elles-mêmes. Ils se poursuivent depuis 12 ans. 10 personnes restaurent les murs de pierre selon des techniques médiévales.
2: Elisabeth Báthory a reçu le château de Čičva en dot lors de son mariage le 8 mai 1575 avec František Nadaždy.
0: Explique l'administrateur du château. Lubomír Hutka rappelle que sa dot, ses bijoux et d'autres biens furent également consignés au château de Čičva. Pour faciliter la découverte de l'histoire par les visiteurs, le sentier du château de Batorička a été aménagé.
2: Jusqu'à présent, ce sentier était marqué par des rondins, mais un nouveau chemin de terre est en cours de construction. Il reliera le parking au château.
0: Ajoute M. Hutka. Le projet comprend non seulement des centaines de mètres de sentiers, mais aussi la numérisation, l'éclairage du château et un mur de soutènement. Le maire du village de Sedliska, Matěj Sabol, estime que le château en avait bien besoin.
2: Ici, l'argile s'affaisse, des pierres tombent. Nous avons donc construit un mur de soutènement en gabion. La réalité virtuelle permettra de voir à quoi le château aurait pu ressembler afin que les visiteurs puissent découvrir ce qui a été envahi par la végétation et laissé à l'abandon pendant de nombreuses années. C'est un endroit attrayant car il est situé au carrefour des routes de Stropkov, Umene et Vranov.
0: Déclare le maire du village de Sedliska, Matěj Sabol. Des travaux sont également en cours sur le château lui-même. Ses murs repoussent littéralement grâce à 8 campagnes de maçonnerie consécutives. L'administrateur Hutka explique.
2: 10 employés du Pôle emploi travaillent au château dans le cadre du projet national Peuple et Château 2. Du simple employé au chef d'équipe, chacun son rôle et au sein de cette équipe, nous essayons d'accomplir un maximum de travaux cette saison.
0: Les deux maçons racontent leur expérience.
2: On s'entraide pour progresser car il y a des escaliers et le terrain est ardu. Nous travaillons à l'aide d'une truelle, du matin jusqu'en milieu de matinée. Le maçon a une sorte d'équerre, ce qui facilite la pose des pierres. Il faut la retourner, la soulever pour qu'elle s'emboîte correctement.
0: Le travail ne se limite pas à la maçonnerie médiévale. La préparation et l'enlèvement des anciens dépôts sont également essentiels. L'ouvrier Alex explique.
2: Je nettoie pour le maçon, je prépare les emplacements pour les briques. Le maître maçon m'apprend le métier, il me forme.
0: Lubomír Hutka ajoute.
2: Nous préparons une base sur laquelle le nouveau mortier adhérera parfaitement, créant ainsi une masse cohérente qui, nous l'espérons, durera des siècles.
0: En effet, il n'y a pas beaucoup d'ouvriers qui savent travailler la pierre. Et comme le dit clairement M. Hutka, il faut donc leur apprendre ce qu'ils pourront utiliser à l'avenir. On ne peut pas non plus ignorer qu'à part la maçonnerie médiévale, les gens qui travaillent sur le chantier continuent de mettre au jour des vestiges historiques. Le château constitue un excellent vivier de futurs artisans et maîtres qui sauront travailler la pierre.
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0: Les habitants de Košice sont de nouveau confrontés à une reproduction rapide de rats. On en croise même en plein jour, alors que la dératisation obligatoire de la zone n'a eu lieu que récemment. Comment lutter contre ce fléau? Selon les experts, lutter contre ce rongeur indésirable exige une approche systématique. Voilà ce que les résidents dans lotissement de Košice vivent.
2: Ils sont effroyablement nombreux. Ils se portent bien, ils n'ont pas peur du tout.
0: Une dame a affirmé en avoir vu pas mal, une douzaine, voire une quinzaine. Ils courent partout, même sous les voitures. En temps normal, on peut compter environ 10 rats par habitant en ville, mais il est déconseillé d'entrer en contact avec eux.
2: Le fait de les voir courir sur les trottoirs indique que les jeunes individus établissent de nouveaux territoires, car ces territoires d'origine sont déjà occupés.
0: La municipalité a procédé à une dératisation obligatoire de la zone il y a seulement un mois. Ça ne suffit pas. Le porte-parole du district de Košice, Victor Varm, rappelle.
2: Rien que cette année, 5 interventions ont été menées dans le quartier en question avec différentes méthodes.
0: Aujourd'hui, ils n'ont trouvé que quelques rats morts, mais les exterminateurs préviennent que cette situation est temporaire. Écoutez une habitante de lotissement. On trouvait habituellement les rats ici, sur le trottoir, mais ils sont déjà desséchés, bien qu'ils dégagent une odeur anormale.
2: Nous sommes actuellement en discussion avec le propriétaire pour qu'il bétonne entièrement les fondations du bâtiment. Cependant, la situation dans les rues est surveillée en permanence par des experts.
0: Voilà ce que M. Varm dit à propos de la situation actuelle concernant la prise de mesures concrètes. Afin de contrôler la population, une extermination régulière devrait être effectuée tous les mois. Quel comportement favorise donc la propagation rapide de rats ?
2: Le dépôt de restes alimentaires non consommés autour des poubelles et autres, c'est un problème qui ne devrait pas exister. Une énorme source de nourriture. Plus il y a de nourriture, plus il y a de petits.
0: Y a-t-il une solution à ce problème? Peut-être que des conteneurs semi-enterrés pourraient être utiles. Il y en a 30 dans toute la ville pour le moment, mais la municipalité prévoit d'en installer davantage. Et voilà, chers amis fidèles à l'écoute, c'est tout pour ce vendredi. Je vous souhaite une bonne fin de semaine et un excellent week-end à l'écoute des programmes francophones de Radio Slovaquie Internationale.
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1: Chers auditeurs, bonjour et bienvenue à l'écoute du petit journal de ce vendredi 10 juillet 2026, préparé et présenté par Marie-Ondine Vidal, selon les sources des agences de presse slovaques. Voici les titres.
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1: Juraj Blanár à Rome pour la réunion des amis des Balkans occidentaux. Récolte des céréales nettement inférieure aux prévisions, le blé, l'orge et le colza seront les plus touchés. La chorale de Žilina aux Olympiades mondiales des chorales en Suède. Le chef du département diplomatique, Juraj Blanár, se rendra en Italie pour participer à la réunion ministérielle du groupe des Amis des Balkans occidentaux qui se tiendra à Rome ce vendredi 10 juillet. Les négociations porteront sur la poursuite du processus d'élargissement de l'Union européenne aux Balkans occidentaux, ainsi que sur le renforcement de l'autonomie stratégique de l'Europe. La Slovaquie est l'un des membres fondateurs du groupe informel des Amis des Balkans occidentaux, qui soutient activement l'accélération du processus d'adhésion des pays de cette région à l'Union. La réunion ministérielle de Rome fait suite aux négociations menées dans le même format que la Slovaquie a accueilli pour la première fois de son histoire en mai dernier à Bratislava. Sera discuté de l'évolution de la situation politique et sécuritaire dans la région, de l'avenir de la politique d'élargissement de l'Union et de la préparation des traités d'adhésion, le développement de la coopération dans le domaine de la sécurité alimentaire, des matières premières critiques, des chaînes d'approvisionnement et de la connectivité des transports sera également abordé. Le programme de travail du chef de la diplomatie slovaque en Italie comprendra également le dépôt d'une gerbe au pied du buste du général Milan Ratislav Štefanik au cimetière historique de Campo Verano, ainsi que sur la tombe de Saint-Cyril dans la basilique Saint-Clément à Rome. Alors que la superficie totale ensemencée en céréales n'a que très peu varié, la récolte totale des céréales denses devrait atteindre près de 2,6 millions de tonnes, soit près de 530 000 tonnes de moins que la récolte finale de l'année dernière. Cette baisse significative de 17% de la production est principalement due à la diminution des rendements à l'hectare des cultures suivies. À titre d'exemple, le blé, la céréale la plus cultivée en Slovaquie, occupe plus de 2/3 de la superficie des céréales denses. Cette année, il a été cultivé sur une superficie de près de 375 000 hectares, soit seulement 1,7% de moins que l'année dernière. Or, la récolte totale de blé devrait ainsi atteindre 1,9 million de tonnes, soit près de 16% de moins que l'année dernière. La chorale de Žilina, lauréate de nombreux prix internationaux, ambitionne de concourir à nouveau pour la plus prestigieuse des médailles. L'or des scènes mondiales pourrait une fois de plus revenir en Slovaquie. La chorale Omnia de Žilina est l'une des plus performantes du pays, a été sélectionnée pour représenter la Slovaquie aux Olympiades mondiales des chorales en Suède. La chorale compte une quarantaine de membres, dont beaucoup chantent depuis sa création et ont déjà représenté la Slovaquie aux Olympiades mondiales des chorales. Ils ont rapporté 2 médailles d'or de Lettonie, 1 d'or et 1 d'argent de Corée du Sud. Cette année, ils doivent relever un autre défi de taille, une compétition en Suède. La compagnie de chemin de fer slovaque constate une augmentation des plaintes concernant la circulation des vélos et des trottinettes dans les gares. Il rappelle que l'utilisation de ces engins est interdite dans ces zones. Le conducteur doit descendre et marcher à côté de son vélo ou de sa trottinette. Circuler à vélo ou en trottinette dans les zones réservées aux voyageurs représente un risque pour la sécurité et peut entraîner des blessures graves. Un tel comportement peut mettre gravement en danger les autres voyageurs, notamment les personnes âgées, les parents avec enfants, les personnes handicapées ou les voyageurs avec des bagages, ont-ils expliqué. La compagnie a demandé à la police slovaque de renforcer la surveillance du respect des règles dans les gares et de coopérer plus étroitement avec elle pour contrôler et gérer les comportements à risque.
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1: Le ministre de la Santé, Kamil Šaško, négocie depuis longtemps avec la direction de l'Organisation de coopération et de développement économique, l'OCDE, au sujet de réformes majeures du système de santé slovaque. Mercredi dernier, il est également intervenu au forum de l'OCDE à Paris. L'objectif de ces échanges au sein de l'OCDE est de s'inspirer des pratiques qui ont fait leurs preuves dans d'autres pays afin d'améliorer l'accès aux soins pour les patients et les conditions de travail des professionnels de santé en Slovaquie. Nous ne pouvons pas nous permettre de conjectures lorsqu'il s'agit de réformes qui auront un impact sur la santé de chaque Slovaque. Nous échangeons directement avec les meilleurs économistes et experts de la santé au monde sur ce qui fonctionne et ce qui ne fonctionne pas, a déclaré le ministre Šaško et de poursuivre. Le système de santé slovaque ne peut pas fonctionner en vase clos. Nous fondons nos réformes sur des données concrètes et des solutions éprouvées et non sur des promesses politiques. La coopération avec l'OCDE est systématique et constitue un moyen efficace d'accéder à des connaissances et à des expériences de pointe dont les patients et les professionnels de santé slovaques pourront ensuite bénéficier directement dans leur pays. Toujours selon le ministère de la Santé, les résultats de cette coopération sont déjà visibles. La Slovaquie dispose de son propre cadre de mesure de la performance du système de santé, un outil qui permet d'identifier les points forts des soins articulés autour de 18 domaines et de 110 indicateurs spécifiques. Nous avons manifesté notre intérêt pour participer à l'enquête internationale sur l'expérience et la satisfaction des patients. Nous travaillons sur des projets de politique pharmaceutique et sur un projet conjoint de l'OCDE visant à améliorer l'efficacité des soins qui prévoit notamment une réunion d'experts internationaux à Bratislava, a déclaré le ministère.

0: Chers auditeurs francophones de Radio Slovaquie Internationale, après ce bloc d'actualité, nous vous souhaitons la bienvenue dans votre émission du vendredi, consacrée notamment à la nature. Nous partirons en votre compagnie sur les petits chemins de Slovaquie, à la découverte des campagnes et des villages. Déplaçons-nous à Banská Štiavnica, une ville minière royale libre historique du centre de la Slovaquie, considérée comme une des plus belles de notre pays, surnommée aussi la Venise slovaque. On va se centrer sur l'indicateur de phase lunaire sur l'hôtel de ville. Et si on allait découvrir le sort du château de Čičeva, qui est lié avec Elizabeth Báthory? Les habitants de Košice sont de nouveau confrontés à une prolifération de rats. Pour vous accompagner, Renata Oflak est au micro avec Jago Flak. Notre ingénieur du son, Romana Šunderlíková, est à la régie. Radomír Meša à la programmation musicale.
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0: Après 20 ans d'absence en objet technique unique, l'indicateur de phase lunaire a fait son retour à Banská Štiavnica. Il en existe deux en Slovaquie, l'autre est à Bratislava. Cependant, celui de Banská Štiavnica est le seul qui fonctionne. Il est doré à l'or 24 carats et, comme par le passé, il orne à nouveau la tour de l'hôtel de ville. Cet objet ovoïde indique la phase lunaire actuelle. Si beaucoup de gens ne remarquent même plus l'indicateur sur la tour aujourd'hui, autrefois, il permettait de connaître la phase de la lune sans même regarder le ciel nocturne. Il servait à l'élaboration des calendriers, aux opérations économiques et était aussi un symbole de prestige.
2: Une telle complication horlogère était avant tout un honneur.

0: fidèle a été installé à sa place, réalisé selon les mêmes procédés et avec le même mécanisme que l'original.
1: Sur une face de la complication, la moitié est entièrement dorée, représentant la pleine lune, et sur l'autre face figure un ciel étoilé. Les phases intermédiaires correspondent aux phases croissantes et décroissantes de la lune.
0: La position de l'indicateur de phase lunaire se décale légèrement à 9h et à 21h. On entend alors un léger clic près de la tour.
1: Un moteur électrique actionne la roue dentée située à la base toutes les 12 heures, mettant ainsi le mécanisme en mouvement. Cette roue possède 59 dents, car le cycle lunaire dure 29 jours et demi. Elle effectue donc 2 rotations par jour et nous indique ainsi ce que nous voyons dans le ciel.
0: La restauration de l'indicateur a coûté plus de 16 000 euros. Elle a été réalisée par la ville de Banská Štiavnica en collaboration avec l'Office régional du tourisme et la région de Banská Bystrica. Comme nous l'avons rappelé, la seconde horloge lunaire se trouve à Bratislava, sur la tour de guet de l'hôtel de ville historique. Et pour les amateurs d'horloges, la capitale slovaque propose le musée des horloges dans la pittoresque maison Rococo, dans le quartier du château.
1: La maison du Bon Pasteur, par ses couleurs et son architecture, semble tout droit sortie d'un conte de fées. Elle a été construite entre 1760 et 1765. Elle ajoute encore aujourd'hui au charme du quartier au bas du château.
0: L'exposition d'horlogerie se trouve dans ce bâtiment. Il faisait initialement partie du développement du quartier du château. Le sous-sol et le rez-de-chaussée étaient dédiés au commerce et à l'artisanat, tandis que les étages supérieurs servaient d'habitation.
1: L'édifice constitue un exemple remarquable d'architecture bourgeoise rococo, comme en témoigne sa conception même, qui respecte le terrain et les contraintes spatiales. On y trouve également de précieux détails d'origine, tels qu'une fenêtre en trompe-l'œil ornée de 2 pots de fleurs et d'un treillis. La sculpture d'un berger placée sous le dais n'est plus d'origine.
0: Le bâtiment a subi plusieurs transformations au fil des siècles. Lors de la rénovation du bâtiment, en vue de l'installation du musée de l'horloge, l'intérieur a été réaménagé pour accueillir l'exposition. Inaugurée en 1974, l'exposition s'est enrichie ces dernières années de nouvelles acquisitions d'horloges. Et pour terminer notre petit tour des façons anciennes de mesurer le temps en Slovaquie, ajoutons le cadran solaire de Svetý Jur, Saint-Georges en français. C'est l'une des plus petites villes de Slovaquie proche de Bratislava, sur la route du vin.
1: Ancienne ville royale, elle abrite de nombreux monuments et sites culturels. Parmi eux, le monastère piariste se dresse en plein cœur de son centre historique. Ce monastère piariste de style renaissance, situé près de l'église de la Sainte Trinité, fut construit vers 1720 par les piaristes, justement, arrivés à Svetý Jur en 1685.
0: Le bâtiment monastique présente en plein un U et se compose de 2 étages et d'un sous-sol. À l'angle, on peut admirer 2 cadrans solaires verticaux jumeaux. À l'origine, ces cadrans étaient peints directement sur le plâtre par les moines. Les cadrans actuels sont en céramique émaillée et ont été restaurés en 1985 par le sculpteur Karol Drexler.
1: Ce dernier a conservé les symboles de la région viticole tels que le soleil, symbole de force vitale, et le raisin, le fruit du labeur des vignerons. Le cadran solaire est divisé en 2 parties. L'une comporte des graduations horaires de 4h à 14h. La seconde représente l'espace. Elle l'invite à pénétrer l'univers et à en percer le secret. Les 2 cadrans se chevauchent au niveau de la numérotation. Le cadran solaire portant l'inscription HK 1986 commémore le passage de la comète de Halley en 1986.
0: Voilà pour la mesure du temps en Slovaquie. Merci d'ailleurs d'avoir trouvé le temps de nous écouter, chers auditeurs. poursuivrons notre émission du vendredi sur RSI dans

0: 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Et maintenant, poursuivons notre rendez-vous de la fin de semaine.
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0: Et si on allait découvrir le sort du château de Čičva, qui est lié avec Elisabeth Báthory. Il s'agit d'une noble hongroise surnommée la Comtesse Sanglante. Elle est entrée dans l'histoire, elle est légende, pour avoir été accusée d'innombrables actes de torture et d'assassinat sur de jeunes filles.
2: Après 3 siècles d'abandon et de délabrement, le château a été repris par des bénévoles soucieux de son sort. Une organisation à but non lucratif pour la sauvegarde du château a été créée en octobre 2014.
0: Au château de Čičva, à l'est du pays, les travaux de construction de la route menant au château ont débuté. Ce projet coûte 220 000 euros. Il comprend des allées en matériaux naturels, un mur de soutènement, la numérisation de la colline du château et son éclairage. Des travaux sont également en cours sur les ruines du château elles-mêmes. Ils se poursuivent depuis 12 ans. 10 personnes restaurent les murs de pierre selon des techniques médiévales.
2: Elisabeth Báthory a reçu le château de Čičva en dot lors de son mariage le 8 mai 1575 avec František Nádasdy.
0: Explique l'administrateur du château. Lubomír Hutka rappelle que sa dot, ses bijoux et d'autres biens furent également consignés au château de Čičva. Pour faciliter la découverte de l'histoire par les visiteurs, le sentier du château de Batorička a été aménagé.
2: Jusqu'à présent, ce sentier était marqué par des rondins, mais un nouveau chemin de terre est en cours de construction. Il reliera le parking au château.
0: Ajoute M. Hutka. Le projet comprend non seulement des centaines de mètres de sentiers, mais aussi la numérisation, l'éclairage du château et un mur de soutènement. Le maire du village de Sedliska, Matěj Sabol, estime que le château en avait bien besoin.
2: Ici, l'argile s'affaisse, des pierres tombent. Nous avons donc construit un mur de soutènement en gabion. La réalité virtuelle permettra de voir à quoi le château aurait pu ressembler afin que les visiteurs puissent découvrir ce qui a été envahi par la végétation et laissé à l'abandon pendant de nombreuses années. C'est un endroit attrayant car il est situé au carrefour des routes de Stropkov, Umene et Vranov.
0: Déclare le maire du village de Sedliska, Matěj Sabol. Des travaux sont également en cours sur le château lui-même. Ses murs repoussent littéralement grâce à 8 campagnes de maçonnerie consécutives. L'administrateur Hutka explique.
2: 10 employés du pôle emploi travaillent au château dans le cadre du projet national Peuple et Château 2. Du simple employé au chef d'équipe, chacun son rôle et au sein de cette équipe, nous essayons d'accomplir un maximum de travaux cette saison.
0: Les deux maçons racontent leur expérience.
2: On s'entraide pour progresser car il y a des escaliers et le terrain est ardu. Nous travaillons à l'aide d'une truelle, du matin jusqu'en milieu de matinée. Le maçon a une sorte d'équerre, ce qui facilite la pose des pierres. Il faut la retourner, la soulever pour qu'elle s'emboîte correctement.
0: Le travail ne se limite pas à la maçonnerie médiévale. La préparation et l'enlèvement des anciens dépôts sont également essentiels. L'ouvrier Alex explique.
2: Je nettoie pour le maçon, je prépare les emplacements pour les briques. Le maître maçon m'apprend le métier, il me forme.
0: Lubomír Hutka ajoute.
2: Nous préparons une base sur laquelle le nouveau mortier adhérera parfaitement, créant ainsi une masse cohérente qui, nous l'espérons, durera des siècles.
0: En effet, il n'y a pas beaucoup d'ouvriers qui savent travailler la pierre. Et comme le dit clairement M. Hutka, Il faut donc leur apprendre ce qu'ils pourront utiliser à l'avenir. On ne peut pas non plus ignorer qu'à part la maçonnerie médiévale, les gens qui travaillent sur le chantier continuent de mettre au jour des vestiges historiques. Le château constitue un excellent vivier de futurs artisans et maîtres qui sauront travailler la pierre.
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0: Les habitants de Košice sont de nouveau confrontés à une reproduction rapide de rats. On en croise même en plein jour, alors que la dératisation obligatoire de la zone n'a eu lieu que récemment. Comment lutter contre ce fléau? Selon les experts, lutter contre ce rongeur indésirable exige une approche systématique. Voilà ce que les résidents dans le lotissement de Košice vivent.
2: Ils sont effroyablement nombreux. Ils se portent bien, ils n'ont pas peur du tout.
0: Une dame a affirmé en avoir vu pas mal, une douzaine, voire une quinzaine. Ils courent partout, même sous les voitures. En temps normal, on peut compter environ 10 rats par habitant en ville, mais il est déconseillé d'entrer en contact avec eux.
2: Le fait de les voir courir sur les trottoirs indique que les jeunes individus établissent de nouveaux territoires, car ces territoires d'origine sont déjà occupés.
0: La municipalité a procédé à une dératisation obligatoire de la zone il y a seulement un mois. Ça ne suffit pas. Le porte-parole du district de Košice, Victor Varm, rappelle.
2: Rien que cette année, 5 interventions ont été menées dans le quartier en question avec différentes méthodes.
0: Aujourd'hui, ils n'ont trouvé que quelques rats morts, mais les exterminateurs préviennent que cette situation est temporaire. Écoutez une habitante de lotissement. On trouvait habituellement les rats ici, sur le trottoir, mais ils sont déjà desséchés, bien qu'ils dégagent une odeur anormale.
2: Nous sommes actuellement en discussion avec le propriétaire pour qu'il bétonne entièrement les fondations du bâtiment. Cependant, la situation dans les rues est surveillée en permanence par des experts.
0: Voilà ce que M. Varm dit à propos de la situation actuelle concernant la prise de mesures concrètes. Afin de contrôler la population, une extermination régulière devrait être effectuée tous les mois. Quel comportement favorise donc la propagation rapide de rats ?
2: Le dépôt de restes alimentaires non consommés autour des poubelles et autres, c'est un problème qui ne devrait pas exister. Une énorme source de nourriture. Plus il y a de nourriture, plus il y a de petits.
0: Y a-t-il une solution à ce problème? Peut-être que des conteneurs semi-enterrés pourraient être utiles. Il y en a 30 dans toute la ville pour le moment, mais la municipalité prévoit d'en installer davantage. Et voilà, chers amis fidèles à l'écoute, c'est tout pour ce vendredi. Je vous souhaite une bonne fin de semaine et un excellent week-end à l'écoute des programmes francophones de Radio Slovaquie Internationale.
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1: Chers auditeurs, bonjour et bienvenue à l'écoute du petit journal de ce vendredi 10 juillet 2026, préparé et présenté par Marie-Ondine Vidal, selon les sources des agences de presse slovaques. Voici les titres.
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1: Juraj Blanár à Rome pour la réunion des amis des Balkans occidentaux. Récolte des céréales nettement inférieure aux prévisions, le blé, l'orge et le colza seront les plus touchés. La chorale de Žilina aux Olympiades mondiales, des chorales en Suède. Le chef du département diplomatique, Juraj Blanár, se rendra en Italie pour participer à la réunion ministérielle du groupe des Amis des Balkans occidentaux qui se tiendra à Rome ce vendredi 10 juillet. Les négociations porteront sur la poursuite du processus d'élargissement de l'Union européenne aux Balkans occidentaux ainsi que sur le renforcement de l'autonomie stratégique de l'Europe. La Slovaquie est l'un des membres fondateurs du groupe informel des Amis des Balkans occidentaux qui soutient activement l'accélération du processus d'adhésion des pays de cette région à l'Union. La réunion ministérielle de Rome fait suite aux négociations menées dans le même format que la Slovaquie a accueilli pour la première fois de son histoire en mai dernier à Bratislava. Sera discuté de l'évolution de la situation politique et sécuritaire dans la région, de l'avenir de la politique d'élargissement de l'Union et de la préparation des traités d'adhésion, le développement de la coopération dans le domaine de la sécurité alimentaire, des matières premières critiques, des chaînes d'approvisionnement et de la connectivité des transports sera également abordé. Le programme de travail du chef de la diplomatie slovaque en Italie comprendra également le dépôt d'une gerbe au pied du buste du général Milan Ratislav Štefanik au cimetière historique de Campo Verano, ainsi que sur la tombe de Saint-Cyril dans la basilique Saint-Clément à Rome. Alors que la superficie totale ensemencée en céréales n'a que très peu varié, la récolte totale des céréales denses devrait atteindre près de 2,6 millions de tonnes, soit près de 530 000 tonnes de moins que la récolte finale de l'année dernière. Cette baisse significative de 17% de la production est principalement due à la diminution des rendements à l'hectare des cultures suivies. À titre d'exemple, le blé, la céréale la plus cultivée en Slovaquie, occupe plus de 2/3 de la superficie des céréales denses. Cette année, il a été cultivé sur une superficie de près de 375 000 hectares, soit seulement 1,7% de moins que l'année dernière. Or, la récolte totale de blé devrait ainsi atteindre 1,9 million de tonnes, soit près de 16% de moins que l'année dernière. La chorale de Žilina, lauréate de nombreux prix internationaux, ambitionne de concourir à nouveau pour la plus prestigieuse des médailles. L'or des scènes mondiales pourrait une fois de plus revenir en Slovaquie. La chorale Omnia de Žilina est l'une des plus performantes du pays, a été sélectionnée pour représenter la Slovaquie aux Olympiades mondiales des chorales en Suède. La chorale compte une quarantaine de membres, dont beaucoup chantent depuis sa création et ont déjà représenté la Slovaquie aux Olympiades mondiales des chorales. Ils ont rapporté 2 médailles d'or de Lettonie, 1 d'or et 1 d'argent de Corée du Sud. Cette année, ils doivent relever un autre défi de taille, une compétition en Suède. La compagnie de chemin de fer slovaque constate une augmentation des plaintes concernant la circulation des vélos et des trottinettes dans les gares. Il rappelle que l'utilisation de ces engins est interdite dans ces zones. Le conducteur doit descendre et marcher à côté de son vélo ou de sa trottinette. Circuler à vélo ou en trottinette dans les zones réservées aux voyageurs représente un risque pour la sécurité et peut entraîner des blessures graves. Un tel comportement peut mettre gravement en danger les autres voyageurs, notamment les personnes âgées, les parents avec enfants, les personnes handicapées ou les voyageurs avec des bagages, ont-ils expliqué. La compagnie a demandé à la police slovaque de renforcer la surveillance du respect des règles dans les gares et de coopérer plus étroitement avec elle pour contrôler et gérer les comportements à risque.
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1: Le ministre de la Santé, Kamil Šaško, négocie depuis longtemps avec la direction de l'Organisation de coopération et de développement économique, l'OCDE, au sujet de réformes majeures du système de santé slovaque. Mercredi dernier, il est également intervenu au forum de l'OCDE à Paris. L'objectif de ces échanges au sein de l'OCDE est de s'inspirer des pratiques qui ont fait leurs preuves dans d'autres pays afin d'améliorer l'accès aux soins pour les patients et les conditions de travail des professionnels de santé en Slovaquie. Nous ne pouvons pas nous permettre de conjectures lorsqu'il s'agit de réformes qui auront un impact sur la santé de chaque Slovaque. Nous échangeons directement avec les meilleurs économistes et experts de la santé au monde sur ce qui fonctionne et ce qui ne fonctionne pas, a déclaré le ministre Šaško et de poursuivre. Le système de santé slovaque ne peut pas fonctionner en vase clos. Nous fondons nos réformes sur des données concrètes et des solutions éprouvées et non sur des promesses politiques. La coopération avec l'OCDE est systématique et constitue un moyen efficace d'accéder à des connaissances et à des expériences de pointe dont les patients et les professionnels de santé slovaques pourront ensuite bénéficier directement dans leur pays. Toujours selon le ministère de la Santé, les résultats de cette coopération sont déjà visibles. La Slovaquie dispose de son propre cadre de mesure de la performance du système de santé, un outil qui permet d'identifier les points forts des soins articulés autour de 18 domaines et de 110 indicateurs spécifiques. Nous avons manifesté notre intérêt pour participer à l'enquête internationale sur l'expérience et la satisfaction des patients. Nous travaillons sur des projets de politique pharmaceutique et sur un projet conjoint de l'OCDE visant à améliorer l'efficacité des soins qui prévoit notamment une réunion d'experts internationaux à Bratislava, a déclaré le ministère.

0: Chers auditeurs francophones de Radio Slovaquie Internationale, après ce bloc d'actualité, nous vous souhaitons la bienvenue dans votre émission du vendredi, consacrée notamment à la nature. Nous partirons en votre compagnie sur les petits chemins de Slovaquie, à la découverte des campagnes et des villages. Déplaçons-nous à Banská Štiavnica, une ville minière royale libre historique du centre de la Slovaquie, considérée comme une des plus belles de notre pays, surnommée aussi la Venise slovaque. On va se centrer sur l'indicateur de phase lunaire sur l'hôtel de ville. Et si on allait découvrir le sort du château de Čičva, qui est lié avec Elisabeth Báthory? Les habitants de Košice sont de nouveau confrontés à une prolifération de rats. Pour vous accompagner, Renata Oflak est au micro avec Jago Flak, notre ingénieur du son. Romana Šunderlíková est à la régie. Radomír Meša à la programmation musicale.
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0: Après 20 ans d'absence, un objet technique unique, l'indicateur de phase lunaire a fait son retour à Banská Štiavnica. Il en existe deux en Slovaquie, l'autre est à Bratislava. Cependant, celui de Banská Štiavnica est le seul qui fonctionne. Il est doré à l'or 24 carats et, comme par le passé, il orne à nouveau la tour de l'hôtel de ville. Cet objet ovoïde indique la phase lunaire actuelle. Si beaucoup de gens ne remarquent même plus l'indicateur sur la tour aujourd'hui, autrefois, il permettait de connaître la phase de la lune sans même regarder le ciel nocturne. Il servait à l'élaboration des calendriers, aux opérations économiques et était aussi un symbole de prestige.
2: Une telle complication horlogère était avant tout un honneur et une démonstration de la richesse des habitants de la ville. Cet exemplaire a été retrouvé ici et un autre conservé se trouve à Bratislava.
0: Explique le directeur exécutif de l'Organisation régionale du tourisme, Dušan Káčer. L'horloge de Banská Štiavnica est tournée d'une aiguille depuis le XVIIIe siècle environ. En 2006, elle a été démontée de la tour et placée dans un musée car elle était devenue inutilisable. Aujourd'hui, une copie fidèle a été installée à sa place, réalisée selon les mêmes procédés et avec le même mécanisme que l'original.
2: Sur une face de la complication, la moitié est entièrement dorée, représentant la pleine lune, et sur l'autre face figure un ciel étoilé. Les phases intermédiaires correspondent aux phases croissantes et décroissantes de la lune.
0: La position de l'indicateur de phase lunaire se décale légèrement à 9h et à 21h. On entend alors un léger clic près de la tour.
2: Un moteur électrique actionne la roue dentée située à la base toutes les 12 heures, mettant ainsi le mécanisme en mouvement. Cette roue possède 59 dents, car le cycle lunaire dure 29 jours et demi. Elle effectue donc deux rotations par jour et nous indique ainsi ce que nous voyons dans le ciel.
0: La restauration de l'indicateur a coûté plus de 16 000 euros. Elle a été réalisée par la ville de Banská Štiavnica en collaboration avec l'Office régional du tourisme et la région de Banská Bystrica. Comme nous l'avons rappelé, la seconde horloge lunaire se trouve à Bratislava, sur la tour de guet de l'hôtel de ville historique. Et pour les amateurs d'horloges, la capitale slovaque propose le musée des horloges dans la pittoresque maison Rococo dans le quartier du château.
2: La maison du bon pasteur, par ses couleurs et son architecture, semble tout droit sortie d'un conte de fées. Elle a été construite entre 1760 et 1765. Elle ajoute encore aujourd'hui au charme du quartier au bas du château.
0: L'exposition d'horlogerie se trouve dans ce bâtiment. Il faisait initialement partie du développement du quartier du château. Le sous-sol et le rez-de-chaussée étaient dédiés au commerce et à l'artisanat, tandis que les étages supérieurs servaient d'habitation.
2: L'édifice constitue un exemple remarquable d'architecture bourgeoise rococo, comme en témoigne sa conception même, qui respecte le terrain et les contraintes spatiales. On y trouve également de précieux détails d'origine, tels qu'une fenêtre en trompe-l'œil ornée de deux pots de fleurs et d'un treillis. La sculpture d'un berger placée sous le dais n'est plus d'origine.
0: Le bâtiment a subi plusieurs transformations au fil des siècles. Lors de la rénovation du bâtiment, en vue de l'installation du musée de l'horloge, l'intérieur a été réaménagé pour accueillir l'exposition. Inaugurée en 1974, l'exposition s'est enrichie ces dernières années de nouvelles acquisitions d'horloges. Et pour terminer notre petit tour des façons anciennes de mesurer le temps en Slovaquie, ajoutons le cadran solaire de Svetý Jur, Saint-Georges en français. C'est l'une des plus petites villes de Slovaquie proche de Bratislava, sur la route du vin.
2: Ancienne ville royale, elle abrite de nombreux monuments et sites culturels. Parmi eux, le monastère piariste se dresse en plein cœur de son centre historique. Ce monastère piariste de style renaissance, situé près de l'église de la Sainte Trinité, fut construit vers 1720 par les piaristes, justement, arrivés à Svetý Jur en 1685.
0: Le bâtiment monastique présente en plein un U et se compose de deux étages et d'un sous-sol. À l'angle, on peut admirer deux cadrans solaires verticaux jumeaux. À l'origine, ces cadrans étaient peints directement sur le plâtre par les moines. Les cadrans actuels sont en céramique émaillée et ont été restaurés en 1985 par le sculpteur Carol Drexler.
2: Ce dernier a conservé les symboles de la région viticole tels que le soleil, symbole de force vitale, et le raisin, le fruit du labeur des vignerons. Le cadran solaire est divisé en deux parties. L'une comporte des graduations horaires de 4h à 14h. La seconde représente l'espace. Elle l'invite à pénétrer l'univers et à en percer le secret. Les deux cadrans se chevauchent au niveau de la numérotation. Le cadran solaire portant l'inscription HK 1986 commémore le passage de la comète de Halley en 1986.
0: Voilà pour la mesure du temps en Slovaquie. Merci d'ailleurs d'avoir trouvé le temps de nous écouter, chers auditeurs. Poursuivons notre émission du vendredi sur RSI. Dans quelques instants, partons par Mont et par Vaud à la découverte de la Slovaquie.

0: Vous êtes sur les ondes de Radio Slovaquie Internationale et vous suivez votre émission du vendredi. Vous venez d'écouter Roberta, interprétée par Modus. Et maintenant, poursuivons notre rendez-vous de la fin de semaine.
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0: Et si on allait découvrir le sort du château de Čičva, qui est lié avec Elisabeth Báthory. Il s'agit d'une noble hongroise surnommée la Comtesse Sanglante. Elle est entrée dans l'histoire, elle est légende, pour avoir été accusée d'innombrables actes de torture et d'assassinat sur de jeunes filles.
2: Après 3 siècles d'abandon et de délabrement, le château a été repris par des bénévoles soucieux de son sort. Une organisation à but non lucratif pour la sauvegarde du château a été créée en octobre 2014.
0: Au château de Čičva, à l'est du pays, les travaux de construction de la route menant au château ont débuté. Ce projet coûte 220 000 euros. Il comprend des allées en matériaux naturels, un mur de soutènement, la numérisation de la colline du château et son éclairage. Des travaux sont également en cours sur les ruines du château elles-mêmes. Ils se poursuivent depuis 12 ans. 10 personnes restaurent les murs de pierre selon des techniques médiévales.
2: Elisabeth Báthory a reçu le château de Čičva en dot lors de son mariage le 8 mai 1575 avec František Nadaždy.
0: Explique l'administrateur du château. Lubomír Hutka rappelle que sa dot, ses bijoux et d'autres biens furent également consignés au château de Čičva. Pour faciliter la découverte de l'histoire par les visiteurs, le sentier du château de Batorička a été aménagé.
2: Jusqu'à présent, ce sentier était marqué par des rondins, mais un nouveau chemin de terre est en cours de construction. Il reliera le parking au château.
0: Ajoute M. Hutka. Le projet comprend non seulement des centaines de mètres de sentiers, mais aussi la numérisation, l'éclairage du château et un mur de soutènement. Le maire du village de Sedliska, Matěj Sabol, estime que le château en avait bien besoin.
2: Ici, l'argile s'affaisse, des pierres tombent. Nous avons donc construit un mur de soutènement en gabion. La réalité virtuelle permettra de voir à quoi le château aurait pu ressembler afin que les visiteurs puissent découvrir ce qui a été envahi par la végétation et laissé à l'abandon pendant de nombreuses années. C'est un endroit attrayant car il est situé au carrefour des routes de Stropkov, Umene et Vranov.
0: Déclare le maire du village de Sedliska, Matěj Sabol. Des travaux sont également en cours sur le château lui-même. Ses murs repoussent littéralement grâce à 8 campagnes de maçonnerie consécutives. L'administrateur Hutka explique.
2: 10 employés du Pôle emploi travaillent au château dans le cadre du projet national Peuple et Château 2. Du simple employé au chef d'équipe, chacun son rôle et au sein de cette équipe, nous essayons d'accomplir un maximum de travaux cette saison.
0: Les deux maçons racontent leur expérience.
2: On s'entraide pour progresser car il y a des escaliers et le terrain est ardu. Nous travaillons à l'aide d'une truelle, du matin jusqu'en milieu de matinée. Le maçon a une sorte d'équerre, ce qui facilite la pose des pierres. Il faut la retourner, la soulever pour qu'elle s'emboîte correctement.
0: Le travail ne se limite pas à la maçonnerie médiévale. La préparation et l'enlèvement des anciens dépôts sont également essentiels. L'ouvrier Alex explique.
2: Je nettoie pour le maçon, je prépare les emplacements pour les briques. Le maître maçon m'apprend le métier, il me forme.
0: Lubomír Hutka ajoute.
2: Nous préparons une base sur laquelle le nouveau mortier adhérera parfaitement, créant ainsi une masse cohérente qui, nous l'espérons, durera des siècles.
0: En effet, il n'y a pas beaucoup d'ouvriers qui savent travailler la pierre. Et comme le dit clairement M. Hutka, Il faut donc leur apprendre ce qu'ils pourront utiliser à l'avenir. On ne peut pas non plus ignorer qu'à part la maçonnerie médiévale, les gens qui travaillent sur le chantier continuent de mettre au jour des vestiges historiques. Le château constitue un excellent vivier de futurs artisans et maîtres qui sauront travailler la pierre.
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0: Les habitants de Košice sont de nouveau confrontés à une reproduction rapide rat. On en croise même en plein jour, alors que la dératisation obligatoire de la zone n'a eu lieu que récemment. Comment lutter contre ce fléau? Selon les experts, lutter contre ce rongeur indésirable exige une approche systématique. Voilà ce que les résidents dans le lotissement de Košice vivent.
2: Ils sont effroyablement nombreux. Ils se portent bien, ils n'ont pas peur du tout.
0: Une dame a affirmé en avoir vu pas mal, une douzaine, voire une quinzaine. Ils courent partout, même sous les voitures. En temps normal, on peut compter environ 10 rats par habitant en ville, mais il est déconseillé d'entrer en contact avec eux.
2: Le fait de les voir courir sur le trottoir indique que les jeunes individus établissent de nouveaux territoires, car ces territoires d'origine sont déjà occupés.
0: La municipalité a procédé à une dératisation obligatoire de la zone il y a seulement un mois. Ça ne suffit pas. Le porte-parole du district de Košice, Victor Varm, rappelle.
2: Rien que cette année, 5 interventions ont été menées dans le quartier en question avec différentes méthodes.
0: Aujourd'hui, ils n'ont trouvé que quelques rats morts, mais les exterminateurs préviennent que cette situation est temporaire. Écoutez une habitante de lotissement. On trouvait habituellement les rats ici, sur le trottoir, mais ils sont déjà desséchés, bien qu'ils dégagent une odeur anormale.
2: Nous sommes actuellement en discussion avec le propriétaire pour qu'il bétonne entièrement les fondations du bâtiment. Cependant, la situation dans les rues est surveillée en permanence par des experts.
0: Voilà ce que M. Varm dit à propos de la situation actuelle concernant la prise de mesures concrètes. Afin de contrôler la population, une extermination régulière devrait être effectuée tous les mois. Quel comportement favorise donc la propagation rapide de rats ?
2: Le dépôt de restes alimentaires non consommés autour des poubelles et autres, c'est un problème qui ne devrait pas exister. Une énorme source de nourriture. Plus il y a de nourriture, plus il y a de petits.
0: Y a-t-il une solution à ce problème? Peut-être que des conteneurs semi-enterrés pourraient être utiles. Il y en a 30 dans toute la ville pour le moment, mais la municipalité prévoit d'en installer davantage. Et voilà, chers amis fidèles à l'écoute, c'est tout pour ce vendredi. Je vous souhaite une bonne fin de semaine et un excellent week-end à l'écoute des programmes francophones de Radio Slovaquie Internationale.
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1: Chers auditeurs, bonjour et bienvenue à l'écoute du petit journal de ce vendredi 10 juillet 2026, préparé et présenté par Marie-Ondine Vidal, selon les sources des agences de presse slovaques. Voici les titres.
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1: Juraj Blanár à Rome pour la réunion des amis des Balkans occidentaux. Récolte des céréales nettement inférieure aux prévisions, le blé, l'orge et le colza seront les plus touchés. La chorale de Žilina aux Olympiades mondiales des chorales en Suède. Le chef du département diplomatique, Juraj Blanár, se rendra en Italie pour participer à la réunion ministérielle du groupe des Amis des Balkans occidentaux qui se tiendra à Rome ce vendredi 10 juillet. Les négociations porteront sur la poursuite du processus d'élargissement de l'Union européenne aux Balkans occidentaux, ainsi que sur le renforcement de l'autonomie stratégique de l'Europe. La Slovaquie est l'un des membres fondateurs du groupe informel des Amis des Balkans occidentaux, qui soutient activement l'accélération du processus d'adhésion des pays de cette région à l'Union. La réunion ministérielle de Rome fait suite aux négociations menées dans le même format que la Slovaquie a accueillies pour la première fois de son histoire en mai dernier à Bratislava. Sera discuté de l'évolution de la situation politique et sécuritaire dans la région, de l'avenir de la politique d'élargissement de l'Union et de la préparation des traités d'adhésion, le développement de la coopération dans le domaine de la sécurité alimentaire, des matières premières critiques, des chaînes d'approvisionnement et de la connectivité des transports sera également abordé. Le programme de travail du chef de la diplomatie slovaque en Italie comprendra également le dépôt d'une gerbe au pied du buste du général Milan Ratislav Štefanik au cimetière historique de Campo Verano, ainsi que sur la tombe de Saint-Cyril dans la basilique Saint-Clément à Rome. Alors que la superficie totale ensemencée en céréales n'a que très peu varié, la récolte totale des céréales denses devrait atteindre près de 2,6 millions de tonnes, soit près de 530 000 tonnes de moins que la récolte finale de l'année dernière. Cette baisse significative de 17% de la production est principalement due à la diminution des rendements à l'hectare des cultures suivies. À titre d'exemple, le blé, la céréale la plus cultivée en Slovaquie, occupe plus de 2/3 de la superficie des céréales denses. Cette année, il a été cultivé sur une superficie de près de 375 000 hectares, soit seulement 1,7% de moins que l'année dernière. Or, la récolte totale de blé devrait ainsi atteindre 1,9 million de tonnes, soit près de 16% de moins que l'année dernière. La chorale de Žilina, lauréate de nombreux prix internationaux, ambitionne de concourir à nouveau pour la plus prestigieuse des médailles. L'or des scènes mondiales pourrait une fois de plus revenir en Slovaquie. La chorale Omnia de Žilina est l'une des plus performantes du pays, a été sélectionnée pour représenter la Slovaquie aux Olympiades mondiales des chorales en Suède. La chorale compte une quarantaine de membres, dont beaucoup chantent depuis sa création et ont déjà représenté la Slovaquie aux Olympiades mondiales des chorales. Ils ont rapporté 2 médailles d'or de Lettonie, 1 d'or et 1 d'argent de Corée du Sud. Cette année, ils doivent relever un autre défi de taille, une compétition en Suède. La compagnie de chemin de fer slovaque constate une augmentation des plaintes concernant la circulation des vélos et des trottinettes dans les gares. Il rappelle que l'utilisation de ces engins est interdite dans ces zones. Le conducteur doit descendre et marcher à côté de son vélo ou de sa trottinette. Circuler à vélo ou en trottinette dans les zones réservées aux voyageurs représente un risque pour la sécurité et peut entraîner des blessures graves. Un tel comportement peut mettre gravement en danger les autres voyageurs, notamment les personnes âgées, les parents avec enfants, les personnes handicapées ou les voyageurs avec des bagages, ont-ils expliqué. La compagnie a demandé à la police slovaque de renforcer la surveillance du respect des règles dans les gares et de coopérer plus étroitement avec elle pour contrôler et gérer les comportements à risque.
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1: Le ministre de la Santé, Kamil Chachko, négocie depuis longtemps avec la direction de l'Organisation de coopération et de développement économique, l'OCDE, au sujet de réformes majeures du système de santé slovaque. Mercredi dernier, il est également intervenu au forum de l'OCDE à Paris. L'objectif de ces échanges au sein de l'OCDE est de s'inspirer des pratiques qui ont fait leurs preuves dans d'autres pays afin d'améliorer l'accès aux soins pour les patients et les conditions de travail des professionnels de santé en Slovaquie. Nous ne pouvons pas nous permettre de conjectures lorsqu'il s'agit de réformes qui auront un impact sur la santé de chaque Slovaque. Nous échangeons directement avec les meilleurs économistes et experts de la santé au monde sur ce qui fonctionne et ce qui ne fonctionne pas, a déclaré le ministre Chachko et de poursuivre. Le système de santé slovaque ne peut pas fonctionner en vase clos. Nous fondons nos réformes sur des données concrètes et des solutions éprouvées et non sur des promesses politiques. La coopération avec l'OCDE est systématique et constitue un moyen efficace d'accéder à des connaissances et à des expériences de pointe dont les patients et les professionnels de santé slovaques pourront ensuite bénéficier directement dans leur pays. Toujours selon le ministère de la Santé, les résultats de cette coopération sont déjà visibles. La Slovaquie dispose de son propre cadre de mesure de la performance du système de santé, un outil qui permet d'identifier les points forts des soins articulés autour de 18 domaines et de 110 indicateurs spécifiques. Nous avons manifesté notre intérêt pour participer à l'enquête internationale sur l'expérience et la satisfaction des patients. Nous travaillons sur des projets de politique pharmaceutique et sur un projet conjoint de l'OCDE visant à améliorer l'efficacité des soins qui prévoit notamment une réunion d'experts internationaux à Bratislava, a déclaré le ministère.

0: Chers auditeurs francophones de Radio Slovaquie Internationale, après ce bloc d'actualité, nous vous souhaitons la bienvenue dans votre émission du vendredi, consacrée notamment à la nature. Nous partirons en votre compagnie sur les petits chemins de Slovaquie à la découverte des campagnes et des villages. Déplaçons-nous à Banská Štiavnica, une ville minière royale libre historique du centre de la Slovaquie, considérée comme une des plus belles de notre pays, surnommée aussi la Venise slovaque. On va se centrer sur l'indicateur de phase lunaire sur l'hôtel de ville. Et si on allait découvrir le sort du château de Čičva, qui est lié avec Elizabeth Báthory? Les habitants de Košice sont de nouveau confrontés à une prolifération de rats. Pour vous accompagner, Renata Oflak est au micro avec Jacques Oflak. Notre ingénieur du son, Romana Šunderlíková, est à la régie. Radomír Meša à la programmation musicale.
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0: Après 20 ans d'absence en objet technique unique, l'indicateur de phase lunaire a fait son retour à Banská Štiavnica. Il en existe deux en Slovaquie, l'autre est à Bratislava. Cependant, celui de Banská Štiavnica est le seul qui fonctionne. Il est doré alors 24 carats et, comme par le passé, il orne à nouveau la tour de l'hôtel de ville. Cet objet ovoïde indique la phase lunaire actuelle. Si beaucoup de gens ne remarquent même plus l'indicateur sur la tour aujourd'hui, autrefois, il permettait de connaître la phase de la lune sans même regarder le ciel nocturne. Il servait à l'élaboration des calendriers, aux opérations économiques et était aussi un symbole de prestige.
2: Une telle complication horlogère était avant tout un honneur et une démonstration de la richesse des habitants de la ville. Cet exemplaire a été retrouvé ici et un autre conservé se trouve à Bratislava.
0: Explique le directeur exécutif de l'Organisation régionale du tourisme, Dušan Káčer. L'horloge de Banská Štiavnica est tournée d'une aiguille depuis le XVIIIe siècle environ. En 2006, elle a été démontée de la tour et placée dans un musée car elle était devenue inutilisable. Aujourd'hui, une copie fidèle a été installée à sa place, réalisée selon les mêmes procédés et avec le même mécanisme que l'original.
2: Sur une face de la complication, la moitié est entièrement dorée, représentant la pleine lune. Et sur l'autre face figure un ciel étoilé. Les phases intermédiaires correspondent aux phases croissantes et décroissantes de la lune.
0: La position de l'indicateur de phase lunaire se décale légèrement à 9h et à 21h. On entend alors un léger clic près de la tour.
2: Un moteur électrique actionne la roue dentée située à la base toutes les 12 heures, mettant ainsi le mécanisme en mouvement. Cette roue possède 59 dents, car le cycle lunaire dure 29 jours et demi. Elle effectue donc deux rotations par jour et nous indique ainsi ce que nous voyons dans le ciel.
0: La restauration de l'indicateur a coûté plus de 16 000 euros. Elle a été réalisée par la ville de Banská Štiavnica en collaboration avec l'Office régional du tourisme et la région de Banská Bystrica. Comme nous l'avons rappelé, la seconde horloge lunaire se trouve à Bratislava, sur la tour de guet de l'hôtel de ville historique. Et pour les amateurs d'horloges, la capitale slovaque propose le musée des horloges dans la pittoresque maison Rococo dans le quartier du château.
2: La maison du Bon Pasteur, par ses couleurs et son architecture, semble tout droit sortie d'un conte de fées. Elle a été construite entre 1760 et 1765. Elle ajoute encore aujourd'hui au charme du quartier au bas du château.
0: L'exposition d'horlogerie se trouve dans ce bâtiment. Il faisait initialement partie du développement du quartier du château. Le sous-sol et le rez-de-chaussée étaient dédiés au commerce et à l'artisanat, tandis que les étages supérieurs servaient d'habitation.
2: L'édifice constitue un exemple remarquable d'architecture bourgeoise rococo, comme en témoigne sa conception même, qui respecte le terrain et les contraintes spatiales. On y trouve également de précieux détails d'origine, tels qu'une fenêtre en trompe-l'œil ornée de deux pots de fleurs et d'un treillis. La sculpture d'un berger placée sous le dais n'est plus d'origine.
0: Le bâtiment a subi plusieurs transformations au fil des siècles. Lors de la rénovation du bâtiment, en vue de l'installation du musée de l'horloge, l'intérieur a été réaménagé pour accueillir l'exposition. Inaugurée en 1974, l'exposition s'est enrichie ces dernières années de nouvelles acquisitions d'horloges. Et pour terminer notre petit tour des façons anciennes de mesurer le temps en Slovaquie, ajoutons le cadran solaire de Svetý Jur, Saint-Georges en français. C'est l'une des plus petites villes de Slovaquie proche de Bratislava, sur la route du vin.
2: Ancienne ville royale, elle abrite de nombreux monuments et sites culturels. Parmi eux, le monastère piariste se dresse en plein cœur de son centre historique. Ce monastère piariste de style renaissance, situé près de l'église de la Sainte-Trinité, fut construit vers 1720 par les piaristes, justement, arrivés à Svetý Jur en 1685.
0: Le bâtiment monastique présente en plein un U et se compose de deux étages et d'un sous-sol. À l'angle, on peut admirer deux cadrans solaires verticaux jumeaux. À l'origine, ces cadrans étaient peints directement sur le plâtre par les moines. Les cadrans actuels sont en céramique émaillée et ont été restaurés en 1985 par le sculpteur Carol Drexler.
2: Ce dernier a conservé les symboles de la région viticole tels que le soleil, symbole de force vitale, et le raisin, le fruit du labeur des vignerons. Le cadran solaire est divisé en deux parties. L'une comporte des graduations horaires de 4h à 14h, la seconde représente l'espace. Elle l'invite à pénétrer l'univers et à en percer le secret. Les deux cadrans se chevauchent au niveau de la numérotation. Le cadran solaire portant l'inscription HK 1986 commémore le passage de la comète de Halley en 1986.
0: Voilà pour la mesure du temps en Slovaquie. Merci d'ailleurs d'avoir trouvé le temps de nous écouter, chers auditeurs. Poursuivons notre émission du vendredi sur RSI. Dans quelques instants, partons par Mont et par Vaud à la découverte de la Slovaquie.

0: Vous êtes sur les ondes de Radio Slovaquie Internationale et vous suivez votre émission du vendredi. Vous venez d'écouter Roberta, interprétée par Modus. Et maintenant, poursuivons notre rendez-vous de la fin de semaine.
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0: Et si on allait découvrir le sort du château de Čičva, qui est lié avec Elisabeth Báthory. Il s'agit d'une noble hongroise surnommée la Comtesse Sanglante. Elle est entrée dans l'histoire, elle est légende, pour avoir été accusée d'innombrables actes de torture et d'assassinat sur de jeunes filles.
2: Après 3 siècles d'abandon et de délabrement, le château a été repris par des bénévoles soucieux de son sort. Une organisation à but non lucratif pour la sauvegarde du château a été créée en octobre 2014.
0: Au château de Čičva, à l'est du pays, les travaux de construction de la route menant au château ont débuté. Ce projet coûte 220 000 euros. Il comprend des allées en matériaux naturels, un mur de soutènement, la numérisation de la colline du château et son éclairage. Des travaux sont également en cours sur les ruines du château elles-mêmes. Ils se poursuivent depuis 12 ans. 10 personnes restaurent les murs de pierre selon des techniques médiévales.
2: Elisabeth Báthory a reçu le château de Čičva en dot lors de son mariage le 8 mai 1575 avec František Nadaždy.
0: Explique l'administrateur du château. Lubomír Hutka rappelle que sa dot, ses bijoux et d'autres biens furent également consignés au château de Čičva. Pour faciliter la découverte de l'histoire par les visiteurs, le sentier du château de Batorička a été aménagé.
2: Jusqu'à présent, ce sentier était marqué par des rondins, mais un nouveau chemin de terre est en cours de construction. Il reliera le parking au château.
0: Ajoute M. Hutka. Le projet comprend non seulement des centaines de mètres de sentiers, mais aussi la numérisation, l'éclairage du château et un mur de soutènement. Le maire du village de Sedliska, Matěj Sabol, estime que le château en avait bien besoin.
2: Ici, l'argile s'affaisse, des pierres tombent. Nous avons donc construit un mur de soutènement en gabion. La réalité virtuelle permettra de voir à quoi le château aurait pu ressembler afin que les visiteurs puissent découvrir ce qui a été envahi par la végétation et laissé à l'abandon pendant de nombreuses années. C'est un endroit attrayant car il est situé au carrefour des routes de Stropkov, Umene et Vranov.
0: Déclare le maire du village de Sedliska, Matěj Sabol. Des travaux sont également en cours sur le château lui-même. Ses murs repoussent littéralement grâce à 8 campagnes de maçonnerie consécutives. L'administrateur Hutka explique.
2: 10 employés du Pôle emploi travaillent au château dans le cadre du projet national Peuple et Château 2. Du simple employé au chef d'équipe, chacun son rôle et au sein de cette équipe, nous essayons d'accomplir un maximum de travaux cette saison.
0: Les 2 maçons racontent leur expérience.
2: On s'entraide pour progresser car il y a des escaliers et le terrain est ardu. Nous travaillons à l'aide d'une truelle, du matin jusqu'en milieu de matinée. Le maçon a une sorte d'équerre, ce qui facilite la pose des pierres. Il faut la retourner, la soulever pour qu'elle s'emboîte correctement.
0: Le travail ne se limite pas à la maçonnerie médiévale. La préparation et l'enlèvement des anciens dépôts sont également essentiels. L'ouvrier Alex explique.
2: Je nettoie pour le maçon, je prépare les emplacements pour les briques. Le maître maçon m'apprend le métier, il me forme.
0: Lubomír Hutka ajoute.
2: Nous préparons une base sur laquelle le nouveau mortier adhérera parfaitement, créant ainsi une masse cohérente qui, nous l'espérons, durera des siècles.
0: En effet, il n'y a pas beaucoup d'ouvriers qui savent travailler la pierre. Et comme le dit clairement M. Hutka, Il faut donc leur apprendre ce qu'ils pourront utiliser à l'avenir. On ne peut pas non plus ignorer qu'à part la maçonnerie médiévale, les gens qui travaillent sur le chantier continuent de mettre au jour des vestiges historiques. Le château constitue un excellent vivier de futurs artisans et maîtres qui sauront travailler la pierre.
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0: Les habitants de Košice sont de nouveau confrontés à une reproduction rapide de rats. On en croise même en plein jour, alors que la dératisation obligatoire de la zone n'a eu lieu que récemment. Comment lutter contre ce fléau? Selon les experts, lutter contre ce rongeur indésirable exige une approche systématique. Voilà ce que les résidents dans lotissement de Košice vivent.
2: Ils sont effroyablement nombreux. Ils se portent bien, ils n'ont pas peur du tout.
0: Une dame a affirmé en avoir vu pas mal, une douzaine, voire une quinzaine. Ils courent partout, même sous les voitures. En temps normal, on peut compter environ 10 rats par habitant en ville, mais il est déconseillé d'entrer en contact avec eux.
2: Le fait de les voir courir sur les trottoirs indique que les jeunes individus établissent de nouveaux territoires, car ces territoires d'origine sont déjà occupés.
0: La municipalité a procédé à une dératisation obligatoire de la zone il y a seulement un mois. Ça ne suffit pas. Le porte-parole du district de Košice, Victor Varm, rappelle.
2: Rien que cette année, 5 interventions ont été menées dans le quartier en question avec différentes méthodes.
0: Aujourd'hui, ils n'ont trouvé que quelques rats morts, mais les exterminateurs préviennent que cette situation est temporaire. Écoutez une habitante de lotissement. On trouvait habituellement les rats ici, sur le trottoir, mais ils sont déjà desséchés, bien qu'ils dégagent une odeur anormale.
2: Nous sommes actuellement en discussion avec le propriétaire pour qu'il bétonne entièrement les fondations du bâtiment. Cependant, la situation dans les rues est surveillée en permanence par des experts.
0: Voilà ce que M. Varm dit à propos de la situation actuelle concernant la prise de mesures concrètes. Afin de contrôler la population, une extermination régulière devrait être effectuée tous les mois. Quel comportement favorise donc la propagation rapide de rats ?
2: Le dépôt de restes alimentaires non consommés autour des poubelles et autres, c'est un problème qui ne devrait pas exister. Une énorme source de nourriture. Plus il y a de nourriture, plus il y a de petits.
0: Y a-t-il une solution à ce problème? Peut-être que des conteneurs semi-enterrés pourraient être utiles. Il y en a 30 dans toute la ville pour le moment, mais la municipalité prévoit d'en installer davantage. Et voilà, chers amis fidèles à l'écoute, c'est tout pour ce vendredi. Je vous souhaite une bonne fin de semaine et un excellent week-end à l'écoute des programmes francophones de Radio Slovaquie Internationale.

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0: Ahoj, chers amis auditeurs depuis Bratislava. Radio Slovaque Internationale sa rédaction francophone vient aussi vers vous le week-end. En ce samedi, pas d'innovation dans notre programmation. En retour sur des émissions, ou plus exactement extraits d'émissions, diffusés dans le cadre des thèmes habituels qui les composent jour après jour. Les extraits que nous avons choisis pour vous permettront, en particulier à ceux qui ne se sont pas portés à l'écoute tel ou tel soir, de les découvrir et apprécier. Ce que nous disent souvent vos rapports, que ce soit pour les rétrospectives propres au samedi ou des rediffusions ponctuelles. Pour ceux qui ont déjà eu l'occasion d'entendre ces extraits, ce sera peut-être l'occasion d'y prêter une attention particulière, au cas où l'un des sujets les aurait bien intéressés. Ne manquera pas notre cycle musical vous présentant les interprètes slovaques. Tania au micro, Romana à la régie et František Strempek au choix musical vous souhaite une écoute agréable et une bonne soirée en compagnie de Radio Slovaquie Internationale.
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0: Le chapitre musical d'aujourd'hui sera placé sous le signe de l'été. Il fait chaud dehors et comme l'été est synonyme de soleil et de chaleur, il offre aussi des possibilités de rafraîchissement. C'est ce qui détermine le choix des chansons que nous jouerons aujourd'hui. Le moyen le plus rapide de se rafraîchir pendant les chaudes journées est de boire une boisson fraîche. Pour commencer, le groupe Elan jouera « Mám chuť na niečo chladené, že on vide quelque chose de frais ».

Le groupe slovaka Succès Elan nous a interprété la chanson « Mam chud na niečo chladené »« J'ai envie de quelque chose de frais ». Ce morceau est extrait de leur premier album sorti en 1981 sous le titre « Osmi svetadiel »« Huitième continent ». La chanson a été composée par le batteur du groupe Zdeno Balázs et les paroles ont été écrites par Pavol Jursa. Par temps chaud, une glace est aussi un bon choix. C'est d'ailleurs le titre de l'une des chanteuses slovaques contemporaines les plus populaires, Kristýna Peláková, connue de ses fans pour son nom de scène Kristýna.

La chanson Zmrzlina, Glass, que vous venez d'écouter, figure sur le premier album de Christina, intitulé Ešte váham, j'hésite encore, sorti en 2008. La musique est composée par Marian Kavulič. Les paroles de Zmrzlina, Glass, sont du parolier slovaque Kamil Peteraj. Pour la troisième chanson que nous vous avons préparée aujourd'hui, pour vous rafraîchir, nous retournons aux boissons fraîches et à la chanteuse slovaque Hanka Gregušová nous interprète une chanson intitulée Slamka, la paille. Le guitariste slovaque Peci Uherčík, auteur de la musique, l'a enregistrée avec elle dans son studio d'enregistrement de Bratislava, Glam Studio. Les paroles sont de Fero Michlík.

0: Nous poursuivons à présent le déroulement habituel de notre magazine de samedi en vous présentant les extraits d'émissions que nous avons préparés à votre intention il y a quelque temps.
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2: Le Fonds international de Visegrad fête ses 25 ans d'existence cette année. Nous avons donc invité sa directrice au studio de Radio Slovaquie Internationale.
3: Je m'appelle Maja Wawrzyk et je viens de Pologne.
2: Le déplacement au studio ne fut pas difficile, car le siège du Fonds international de Visegrad se trouve, comme la radio, à Bratislava. Nous évoquerons dans cet entretien enregistré le 3 juillet l'origine du Fonds international de Visegrad, les raisons du choix de la capitale slovaque pour l'accueillir, les festivités organisées pour son anniversaire et la procédure mise en place pour sélectionner les projets soutenus par ce fonds. Commençons par le début, le groupe de Visegrad ou V4. Écoutons Maja Wawrzyk au micro de Radio Slovaquie Internationale.
3: Je suis diplomate polonaise, détachée maintenant du ministère des Affaires étrangères polonais pour en travailler au fonds de Visegrad à Bratislava.
2: Fonds de Visegrad, V4, qu'est-ce que c'est?
3: V4, oui, on dit comme ça, ça veut dire le 4 pays de Visegrad. C'est une sorte de coopération politique de 4 pays de l'Europe centrale. Au début des années 90, les dirigeants de ce pays, notamment Pologne, Hongrie et à l'époque Tchécoslovaquie, se sont dit que ça valait la peine de collaborer, d'établir un dialogue très étroit pour accorder leur position vis-à-vis de l'Union européenne qu'ils voulaient joindre. De cette époque-là date une collaboration étroite entre d'abord 3 et après 4 pays parce que de la Tchécoslovaquie, on a reçu 2 pays quelques années après, la République tchèque et la Slovaquie.
2: Et il fallait bien évidemment un outil pour financer des projets. C'est le fonds. Et ce fonds, il se situe à Bratislava. Extraordinaire. Pourquoi ce choix?
3: Pourquoi ce choix? Je pense que c'était une décision très stratégique. D'abord, il faut dire que le gouvernement de Slovaquie, d'une manière très accueillante, a proposé que le siège de fonds de Visegrad, fondé en 2000, soit ici, à Bratislava. Et 3 d'autres pays on était d'accord. Et je pense que le raisonnement, c'était justement la position stratégique de Bratislava dans la région. Et c'est très bien présenté dans le logo de Fonds de Visegrad. Vous avez 4 points qui symbolisent la localisation de 4 capitales. Et là, on voit très bien que Bratislava, c'est vraiment au milieu. Et ça facilite énormément notre travail parce qu'on visite le projet qu'on finance. Donc du coup, voyager dans la région en ayant Bratislava comme point de départ, ça facilite beaucoup notre vie.
2: Et ça facilite la vie aussi, tout simplement, d'un diplomate installé avec sa famille.
3: Oui, j'adore Bratislava. J'ai découvert cette ville. Je n'étais jamais avant ici. Et je trouve que c'est une ville extraordinaire pour une vie familiale. C'est une ville très, très facile du point de vue de trafic. C'est une ville où tout est possible. Je dis que c'est people friendly parce que c'est jamais trop loin les choses dont on a besoin. Et c'est magnifiquement placé parce que vous avez ici beaucoup de verdure, les petits Carpates, donc on peut faire les randonnades chaque week-end. On a plein de piscines, donc s'il fait chaud comme aujourd'hui, on peut trouver une forme de se refroidir. Il y a beaucoup de sites touristiques magnifiques, donc en fait, pendant mes 3 ans à Bratislava, je regrette que j'ai trop peu de week-end pour profiter de toute l'offre qui est ici.
2: Hélas, vous terminez votre mission, vous allez un peu regretter Bratislava alors?
3: Encore quelques mois, donc c'est peut-être trop tôt de dire que je termine, mais c'est vrai que psychologiquement je me prépare pour ce moment triste et je vais beaucoup manquer Bratislava sans doute, on est très, très heureux ici.
2: Vous avez évoqué la date de naissance du fonds, 2025, mais dites-moi, un quart de siècle, ça se fête.
3: On est très fiers d'être mature, d'avoir 25 ans. Et cette année, on souligne cet anniversaire particulier.
2: Est-ce que vous avez un événement à épingler?
3: Oui, on a eu en fait notre fête d'anniversaire déjà, le 10 juin. On a organisé une soirée ici à Bratislava et on était très honorés que le président de la République de Slovaque est venu adresser quelques mots à nous. Et aussi le 4 ministres des Affaires étrangères. On a eu le ministre de Prague, de Budapest et de Bratislava, bien sûr, et le ministre adjoint de Pologne. Et on était vraiment fiers et contents et heureux qu'ils ont consacré leur temps de se réunir ici à Bratislava pour mentionner publiquement le rôle important de notre institution. On a invité les hommes politiques, mais on a surtout invité les partenaires de Fonds de Visegrad et le bénéficiaire de nos subventions. On a invité les anciens directeurs du Fonds. Donc, c'était un événement très touchant de point de vue humain parce qu'on a pu entendre le témoignage de gens qui ont travaillé dans le fonds quand c'était une institution beaucoup plus petite avec un budget moins important et comment cette institution justement se développait pour arriver à une institution avec 20 personnes et à 11 millions d'euros du budget.
2: Encore quelques mois, comme vous le disiez,

0: une procédure pour faciliter la réalisation de projets.
1: Moins de paperasse, donc, grâce à vous. Dernière question, 1000 projets. Comment faites-vous pour sélectionner ces projets? Est-ce qu'il y a quelque chose qui vous tient à cœur, je ne sais pas, au niveau social, par exemple, dans l'orientation de ces projets?
0: Moi, j'ai ma préférence personnelle parce que je suis sociologue en formation, mais on évalue tous les projets, tous ensemble, toute l'équipe du Fonds de Visegrad. Il faut dire aussi, en parlant de ces 1000 projets, que ce sont les projets de caractère différents parce qu'on a différents programmes. Le cœur du fonds, ce sont les subventions. Et là, c'est la moitié à peu près de ce projet. Et là, on s'assoit vraiment tous les collègues, on lit le projet, on discute chaque application et on prend une décision ensemble. Après, notre recommandation sont envoyées à 4 capitales pour avoir une preuve finale. Et après, on a les mobilités individuelles, donc les bourses, les résidences artistiques. Et là, on collabore avec les experts externes qui nous aident à évaluer les applications individuelles. Donc comme ça, à la fin de l'année, on arrive à 1000 projets supportés par le fonds.
1: 1000 projets, dites-moi, énorme. Merci encore pour cet entretien sur les ondes de Radio Slovaquie Internationale. Et nous vous souhaitons encore de passer quelques mois merveilleux, dont certains sont certainement très ensoleillés, parce qu'il fait très chaud à Bratislava maintenant. Merci encore.
0: Merci beaucoup.
1: Vous venez d'écouter Maja Varžek, la directrice du Fonds international de Visegrad, s'exprimer en français, s'il vous plaît, au studio à l'occasion des 25 ans de la création de cette institution. Un entretien que vous pourrez écouter aussi en anglais et en allemand sur les ondes de Radio Slovaquie Internationale.
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3: Il est né le 26 avril 2006 à Trnava. Il a commencé le patinage artistique à l'âge de 4 ans grâce à ses parents et surtout à sa sœur qui pratiquait déjà ce sport. Le patinage l'a rapidement passionné. Il l'aime parce qu'il peut toujours progresser, se fixer de nouveaux objectifs et les atteindre. Pour lui, ce sport est une manière d'exprimer sa personnalité et il est très reconnaissant de pouvoir le pratiquer. Le jeune patineur artistique slovaque Adam Hagara connaît une période exceptionnelle sur la scène internationale. En 2024, il a remporté la médaille de bronze aux championnats du monde et l'argent aux Jeux olympiques de la jeunesse. Il s'est également classé 11e aux championnats d'Europe. En 2024, il avait déjà décroché une médaille de bronze lors de la finale du Grand Prix et terminé 23e aux mondiaux. Malgré ses excellents résultats, Adam Hagara considère que sa plus grande réussite reste sa performance enregistrée à Boston, grâce à laquelle la Slovaquie a obtenu une place pour les Jeux olympiques d'hiver de 2026. Un moment historique qu'il perçoit comme l'accomplissement d'un de ses plus grands rêves et un pas important non seulement pour sa carrière, mais aussi pour le patinage artistique slovaque.
4: C'est là que j'ai réussi à décrocher un billet olympique pour la Slovaquie. Je crois que c'est le moment où j'ai été le plus heureux dans toute ma carrière de patineur.
3: Quand la saison est terminée et que les compétitions s'arrêtent, à quoi ressemble ton quotidien? Est-ce qu'on peut vraiment parler de vacances?
4: En dehors de la saison, c'est-à-dire pendant l'été, nous sommes en stage. On a 5 entraînements par jour, 3 séances sur glace, plus des séances de ballet ou de renforcement hors glace. Pendant la saison, j'essaye de tout concilier avec l'école. Certains entraînements ont lieu avant les cours, puis il y a l'école, et ensuite je retourne m'entraîner. Ce sont des journées bien remplies, mais dans l'ensemble, ça me plaît.
3: On imagine qu'avec un emploi du temps aussi chargé, tu bénéficies d'un aménagement scolaire spécifique, non?
4: Jusqu'à présent, je n'avais pas besoin d'un programme d'études individuel car j'étais dans un lycée sportif. Les enseignants ont toujours été très compréhensifs. Ils adaptaient les examens ou reportaient des contrôles quand je revenais de compétition. J'ai vraiment eu de la chance, mais j'ai terminé le lycée il y a quelques semaines et maintenant je vais entrer à l'université. Je ne me suis pas encore inscrit, mais j'aimerais aller à la faculté d'informatique d'une université technique. Là, j'aurais sans doute besoin d'un programme individuel.

0: individualisé.
1: Pourquoi avoir choisi une orientation technique et en particulier l'informatique? C'est un domaine exigeant, surtout à concilier avec une carrière sportive de haut niveau. Tu penses que c'est possible?
0: On verra bien. Moi, j'aime me lancer dans les choses à fond. De mon enfance, je suis passionné par la technologie et tout ce qui touche aux ordinateurs. J'ai grandi entouré de ça, donc c'est un choix qui me semble naturel. Et puis, je n'ai pas envie d'être uniquement patineur artistique toute ma vie. J'espère pouvoir m'épanouir aussi dans un autre domaine après ma carrière sportive.
1: La saison prochaine sera marquée par les Jeux Olympiques d'hiver à Milan et Cortina d'Ampezzo. Tu as déjà obtenu la place olympique pour la Slovaquie. Félicitations. Mais comment sera décidé qui représentera le pays? Quelles sont les prochaines étapes pour toi?
0: J'ai effectivement décroché la qualification pour la Slovaquie. Maintenant, il faudra encore déterminer si ce sera moi ou Lukáš Václavík qui ira au jeu. Ce sera un vrai combat. Il y a plusieurs critères à prendre en compte, mais je vais tout donner pour que ce soit moi qui représente mon pays à Milan.
1: Sur la patinoire, quel est l'aspect le plus difficile ou le plus exigeant à maîtriser pour toi?
0: Ce sont surtout les sauts qui demandent le plus d'efforts, mais en même temps, c'est ce que je préfère. Je crois que tout peut s'apprendre avec du travail, de la patience. Avec un bon entraînement, on peut tout maîtriser.
1: Et pendant cet été, avant la reprise des compétitions, à quoi ressemblera ton emploi du temps? As-tu prévu de prendre un peu de repos aussi?
0: J'ai encore 3 ou 4 stages prévus cet été, puis on reprendra l'entraînement sur glace en vue de la prochaine saison. Mais après ce stage-ci, je vais enfin partir en vacances, un peu de repos, avant de replonger dans la routine de l'entraînement.
1: L'entraîneur de Adam Hagara, Vladimir Dvojnikov, peut-être fier de lui. Lors des derniers championnats du monde junior, Adam a confirmé son niveau de régularité impressionnant, décrochant une 2e médaille de bronze consécutive. Mais c'est à Boston, lors des mondiaux seniors, que le jeune Slovaque a atteint un nouveau sommet. Il a obtenu la place olympique pour son pays. Sur le bord de la patinoire, son coach vit les performances avec intensité, arpentant les couloirs comme un tigre en cage avant les programmes. Mais quand son protégé sort de la glace après une prestation parfaite, c'est le sourire qui prend le relais. Une saison intense s'achève et une autre, capitale, se prépare. Que considère-t-il comme le plus grand succès enregistré lors de la saison qui vient de s'achever?
0: C'est sans aucun doute une qualification pour les Jeux Olympiques d'hiver en Italie qui auront lieu en 2026. C'était notre rêve. Adam s'est très bien débrouillé dans ses descentes au championnat du monde de Boston, ce qui lui a permis d'accéder à la finale. Qu'il a terminé à la 16e place et d'obtenir un billet pour les Jeux Olympiques de la Slovaquie. Je crois et j'espère que ce sera enfin Adam qui remportera la qualification nationale, car c'est lui qui le mérite le plus. J'espère qu'Adam réussira avec dignité et qu'il représentera la Slovaquie aux Jeux Olympiques en Italie.
1: Pourquoi M. Volodymyr Dvojnikov a-t-il décidé d'entraîner Adam Hagara? Qu'est-ce qu'il considère comme sa spécificité et qu'est-ce qui le rend différent des autres?
0: Tout d'abord, je dois dire que ce qui le rend spécial et particulier, c'est son assiduité. Quant au talent, c'est bien de l'avoir, mais ce n'est pas le plus important. Je dirais même qu'il ne représente que 50% du succès. Ce que j'apprécie chez Adam, c'est son éthique de travail et son attitude, son approche de chaque séance d'entraînement. Par ailleurs, peu d'athlètes peuvent consacrer du temps à l'étude et l'éducation est très importante pour Adam. Adam est un patineur artistique et un étudiant très responsable. Non seulement il aborde tous les éléments de l'entraînement de manière responsable, mais il s'acquitte également de toutes ses responsabilités et de tous ses devoirs à l'école.
2: Notre émission prend fin pour aujourd'hui. Merci de votre aimable attention. Passez une bonne fin de soirée. Nous vous disons à demain avec votre émission dominicale Entre nous.

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0: Ahoj, chers amis auditeurs depuis Bratislava. Radio Slovaque Internationale sa rédaction francophone vient aussi vers vous le week-end. En ce samedi, pas d'innovation dans notre programmation. En retour sur des émissions, ou plus exactement extraits d'émissions, diffusés dans le cadre des thèmes habituels qui les composent jour après jour. Les extraits que nous avons choisis pour vous permettront, en particulier à ceux qui ne se sont pas portés à l'écoute tel ou tel soir, de les découvrir et apprécier. Ce que nous disent souvent vos rapports, que ce soit pour les rétrospectives propres au samedi ou des rediffusions ponctuelles. Pour ceux qui ont déjà eu l'occasion d'entendre ces extraits, ce sera peut-être l'occasion d'y prêter une attention particulière, au cas où l'un des sujets les aurait bien intéressés. Ne manquera pas notre cycle musical vous présentant les interprètes slovaques. Tania au micro, Romana à la régie et František Strempek au choix musical vous souhaite une écoute agréable et une bonne soirée en compagnie de Radio Slovaquie Internationale.
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0: Le chapitre musical d'aujourd'hui sera placé sous le signe de l'été. Il fait chaud dehors et comme l'été est synonyme de soleil et de chaleur, il offre aussi des possibilités de rafraîchissement. C'est ce qui détermine le choix des chansons que nous jouerons aujourd'hui. Le moyen le plus rapide de se rafraîchir pendant les chaudes journées est de boire une boisson fraîche. Pour commencer, le groupe Elan jouera « Mám chuť na niečo chladené, že on vide quelque chose de frais ».

Le groupe slovaka Succès Elan nous a interprété la chanson « Mam chud na niečo chladené »« J'ai envie de quelque chose de frais ». Ce morceau est extrait de leur premier album sorti en 1981 sous le titre « Osmi svetadiel »« Huitième continent ». La chanson a été composée par le batteur du groupe Zdeno Balázs et les paroles ont été écrites par Pavol Jursa. Par temps chaud, une glace est aussi un bon choix. C'est d'ailleurs le titre de l'une des chanteuses slovaques contemporaines les plus populaires, Kristýna Peláková, connue de ses fans pour son nom de scène Kristýna.

La chanson Zmrzlina, Glas, que vous venez d'écouter, figure sur le premier album de Christina, intitulé Ešte váham, j'hésite encore, sorti en 2008. La musique est composée par Marian Kavulič. Les paroles de Zmrzlina, Glas, sont du parolier slovaque Kamil Peteraj. Pour la troisième chanson que nous vous avons préparée aujourd'hui, pour vous rafraîchir, nous retournons aux boissons fraîches et à la chanteuse slovaque Hanka Gregušová nous interprète une chanson intitulée Slamka, la paille. Le guitariste slovaque Peci Uherčík, auteur de la musique, l'a enregistrée avec elle dans son studio d'enregistrement de Bratislava, Glam Studio. Les paroles sont de Fero Michlík.

0: Nous poursuivons à présent le déroulement habituel de notre magazine de samedi en vous présentant les extraits d'émissions que nous avons préparés à votre intention il y a quelque temps.
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2: Le Fonds international de Visegrad fête ses 25 ans d'existence cette année. Nous avons donc invité sa directrice au studio de Radio Slovaquie Internationale.
3: Je m'appelle Maja Wawrzyk et je viens de Pologne.
2: Le déplacement au studio ne fut pas difficile, car le siège du Fonds international de Visegrad se trouve, comme la radio, à Bratislava. Nous évoquerons dans cet entretien enregistré le 3 juillet l'origine du Fonds international de Visegrad, les raisons du choix de la capitale slovaque pour l'accueillir, les festivités organisées pour son anniversaire et la procédure mise en place pour sélectionner les projets soutenus par ce fonds. Commençons par le début, le groupe de Visegrad, ou V4. Écoutons Maja Wawrzyk au micro de Radio Slovaquie Internationale.
3: Je suis diplomate polonaise, détachée maintenant du ministère des Affaires étrangères polonais pour travailler au Fonds de Visegrad à Bratislava.
2: Fonds de Visegrad, V4, qu'est-ce que c'est?
3: V4, oui, on dit comme ça, ça veut dire le 4 pays de Visegrad. C'est une sorte de coopération politique de 4 pays de l'Europe centrale. Au début des années 90, les dirigeants de ce pays, notamment Pologne, Hongrie et à l'époque Tchécoslovaquie, se sont dit que ça valait la peine de collaborer, d'établir un dialogue très étroit pour accorder leur position vis-à-vis de l'Union européenne qu'ils voulaient joindre. De cette époque-là date une collaboration étroite entre d'abord 3 et après 4 pays, parce que de la Tchécoslovaquie, on a reçu 2 pays quelques années après, la République tchèque et la Slovaquie.
2: Et il fallait bien évidemment un outil pour financer des projets. C'est le fonds. Et ce fonds, il se situe à Bratislava. Extraordinaire. Pourquoi ce choix?
3: Pourquoi ce choix? Je pense que c'était une décision très stratégique. D'abord, il faut dire que le gouvernement de Slovaquie, d'une manière très accueillante, a proposé que le siège du fonds de Visegrad, fondé en 2000, soit ici, à Bratislava. Et 3 d'autres pays on était d'accord. Et je pense que le raisonnement, c'était justement la position stratégique de Bratislava dans la région. Et c'est très bien présenté dans le logo de Fonds de Visegrad. Vous avez 4 points qui symbolisent la localisation de 4 capitales. Et là, on voit très bien que Bratislava, c'est vraiment au milieu. Et ça facilite énormément notre travail parce qu'on visite le projet qu'on finance. Donc du coup, voyager dans la région en ayant Bratislava comme point de départ, ça facilite beaucoup notre vie.
2: Et ça facilite la vie aussi, tout simplement, d'un diplomate installé avec sa famille.
3: Oui, j'adore Bratislava. J'ai découvert cette ville. Je n'étais jamais avant ici. Et je trouve que c'est une ville extraordinaire pour une vie familiale. C'est une ville très, très facile du point de vue de trafic. C'est une ville où tout est possible. Je dis que c'est people friendly parce que c'est jamais trop loin les choses dont on a besoin. Et c'est magnifiquement placé parce que vous avez ici beaucoup de verdure, les petits Carpates, donc on peut faire les randonnades chaque week-end. On a plein de piscines, donc s'il fait chaud comme aujourd'hui, on peut trouver une forme de se refroidir. Il y a beaucoup de sites touristiques magnifiques. Donc en fait, pendant mes 3 ans à Bratislava, je regrette que j'ai trop peu de week-ends pour profiter de toute l'offre qui est ici.
2: Hélas, vous terminez votre mission, vous allez un peu regretter Bratislava alors.
3: Encore quelques mois, donc c'est peut-être trop tôt de dire que je termine. Mais c'est vrai que psychologiquement, je me prépare pour ce moment triste. Et je vais beaucoup manquer Bratislava, sans doute. On est très, très heureux ici.
2: Vous avez évoqué la date de naissance du fonds, 2025, mais dites-moi, un quart de siècle, ça se fête.
3: On est très fiers d'être mature, d'avoir 25 ans. Et cette année, on souligne cet anniversaire particulier.
2: Est-ce que vous avez un événement à épingler?
3: Oui, on a eu en fait notre fête d'anniversaire déjà, le 10 juin. On a organisé une soirée ici à Bratislava et on était très honorés que le président de la République de Slovaque est venu adresser quelques mots à nous. Et aussi le 4 ministres des Affaires étrangères. On a eu le ministre de Prague, de Budapest et de Bratislava, bien sûr, et le ministre adjoint de Pologne. Et on était vraiment fiers et contents et heureux qu'ils ont consacré leur temps de se réunir ici à Bratislava pour mentionner publiquement le rôle important de notre institution. On a invité les hommes politiques, mais on a surtout invité les partenaires du Fonds de Visegrad et les bénéficiaires de nos subventions. On a invité les anciens directeurs du Fonds. Donc, c'était un événement très touchant du point de vue humain parce qu'on a pu entendre le témoignage de gens qui ont travaillé dans le fonds quand c'était une institution beaucoup plus petite avec un budget moins important et comment cette institution justement s'est développée pour arriver à une institution avec 20 personnes et à 11 millions d'euros du budget.
2: Encore quelques mois, comme vous le disiez, à la tête de cette institution, est-ce que vous aurez laissé une empreinte particulière?
3: En fait, c'était un temps très très intense parce que pendant cette époque, on a réviser beaucoup de procédures. On est toujours ouvert à entendre de notre bénéficiaire comment on pourrait faciliter leur tâche. Parce que le plus important, c'est d'avoir les idées qui viennent de gens réalisés. Donc, on fait tout pour que l'administration soit le moins pénible possible. Et justement, pendant ces 2 ans, on a élaboré les nouvelles procédures pour faciliter la réalisation de projets.
2: Mois de paperasse, donc, grâce à vous. Dernière question, 1000 projets. Comment faites-vous pour sélectionner ces projets? Est-ce qu'il y a quelque chose qui vous tient à cœur, je ne sais pas, au niveau social, par exemple, dans l'orientation de ces projets?
3: Moi, j'ai ma préférence personnelle parce que je suis sociologue en formation, mais on évalue tous les projets tous ensemble, toute l'équipe du Fonds de Visegrad. Il faut dire aussi, en parlant de ces 1000 projets, que ce sont les projets de caractère différent, parce qu'on a différents programmes. Le cœur du fonds, ce sont les subventions. Et là, c'est la moitié à peu près de ce projet. Et là, on s'assoit vraiment tous les collègues, on lit les projets, on discute chaque application et on prend une décision ensemble. Après, notre recommandation sont envoyées à 4 capitales pour avoir une épreuve finale. Et après, on a les mobilités individuelles, donc les bourses, les résidences artistiques. Et là, on collabore avec les experts externes qui nous aident à évaluer les applications individuelles. Donc comme ça, à la fin de l'année, on arrive à 1000 projets supportés par le fonds.
2: 1000 projets, dites-moi, énorme. Merci encore pour cet entretien sur les ondes de Radio Slovaquie Internationale. Et nous vous souhaitons encore de passer quelques mois merveilleux, dont certains sont certainement très ensoleillés, parce qu'il fait très chaud à Bratislava maintenant. Merci encore.
3: Merci beaucoup.
2: Vous venez d'écouter Maja Varžek, la directrice du Fonds international de Visegrad, s'exprimer en français, s'il vous plaît, au studio à l'occasion des 25 ans de la création de cette institution. Un entretien que vous pourrez écouter aussi en anglais et en allemand sur les ondes de Radio Slovaquie Internationale.
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4: Il est né le 26 avril 2006 à Trnava. Il a commencé le patinage artistique à l'âge de 4 ans grâce à ses parents et surtout à sa sœur qui pratiquait déjà ce sport. Le patinage l'a rapidement passionné. Il l'aime parce qu'il peut toujours progresser, se fixer de nouveaux objectifs et les atteindre. Pour lui, ce sport est une manière d'exprimer sa personnalité et il est très reconnaissant de pouvoir le pratiquer. Le jeune patineur artistique slovaque Adam Hagara connaît une période exceptionnelle sur la scène internationale. En 2024, il a remporté la médaille de bronze aux championnats du monde et l'argent aux Jeux olympiques de la jeunesse. Il s'est également classé 11e aux championnats d'Europe. En 2024, il avait déjà décroché une médaille de bronze lors de la finale du Grand Prix et terminé 23e aux mondiaux. Malgré ses excellents résultats, Adam Hagara considère que sa plus grande réussite reste sa performance enregistrée à Boston, grâce à laquelle la Slovaquie a obtenu une place pour les Jeux olympiques d'hiver de 2026. Un moment historique qu'il perçoit comme l'accomplissement d'un de ses plus grands rêves et un pas important non seulement pour sa carrière, mais aussi pour le patinage artistique slovaque.
5: C'est là que j'ai réussi à décrocher un billet olympique pour la Slovaquie. Je crois que c'est le moment où j'ai été le plus heureux dans toute ma carrière de patineur.
4: quand la saison est terminée et que les compétitions s'arrêtent, à quoi ressemble ton quotidien? Est-ce qu'on peut vraiment parler de vacances?
5: En dehors de la saison, c'est-à-dire pendant l'été, nous sommes en stage. On a 5 entraînements par jour, 3 séances sur glace, plus des séances de ballet ou de renforcement hors glace. Pendant la saison, j'essaye de tout concilier avec l'école. Certains entraînements ont lieu avant les cours, puis il y a l'école, et ensuite je retourne m'entraîner. Ce sont des journées bien remplies, mais dans l'ensemble, ça me plaît.
4: On imagine qu'avec un emploi du temps aussi chargé, tu bénéficies d'un aménagement scolaire spécifique, non?
5: Jusqu'à présent, je n'avais pas besoin d'un programme d'études individuel car j'étais dans un lycée sportif. Les enseignants ont toujours été très compréhensifs. Ils adaptaient les examens ou reportaient des contrôles quand je revenais de compétition. J'ai vraiment eu de la chance, mais j'ai terminé le lycée il y a quelques semaines et maintenant je vais entrer à l'université. Je ne me suis pas encore inscrit, mais j'aimerais aller à la faculté d'informatique d'une université technique. Là, j'aurais sans doute besoin d'un programme individualisé.
4: Pourquoi avoir choisi une orientation technique et en particulier l'informatique? C'est un domaine exigeant, surtout à concilier avec une carrière sportive de haut niveau. Tu penses que c'est possible?
5: On verra bien. Moi, j'aime me lancer dans les choses à fond. Dès mon enfance, je suis passionné par la technologie et tout ce qui touche aux ordinateurs. J'ai grandi entouré de ça, donc c'est un choix qui me semble naturel. Et puis, je n'ai pas envie d'être uniquement patineur artistique toute ma vie. J'espère pouvoir m'épanouir aussi dans un autre domaine après ma carrière sportive.
4: La saison prochaine sera marquée par les Jeux Olympiques d'hiver à Milan et Cortina d'Ampezzo. Tu as déjà obtenu la place olympique pour la Slovaquie. Félicitations. Mais comment sera décidé qui représentera le pays? Quelles sont les prochaines étapes pour toi?
5: J'ai effectivement décroché la qualification pour la Slovaquie. Maintenant, il faudra encore déterminer si ce sera moi ou Lukáš Václavík qui ira au jeu. Ce sera un vrai combat. Il y a plusieurs critères à prendre en compte, mais je vais tout donner pour que ce soit moi qui représente mon pays à Milan.
4: Sur la patinoire, quel est l'aspect le plus difficile ou le plus exigeant à maîtriser pour toi?
5: Ce sont surtout les sauts qui demandent le plus d'efforts. Mais en même temps, c'est ce que je préfère. Je crois que tout peut s'apprendre avec du travail, de la patience. Avec un bon entraînement, on peut tout maîtriser.
4: Et pendant cet été, avant la reprise des compétitions, à quoi ressemblera ton emploi du temps? As-tu prévu de prendre un peu de repos aussi?
5: J'ai encore 3 ou 4 stages prévus cet été, puis on reprendra l'entraînement sur glace en vue de la prochaine saison. Mais après ce stage-ci, je vais enfin partir en vacances, un peu de repos, avant de replonger dans la routine de l'entraînement.
4: L'entraîneur de Adam Hagara, Vladimir Dvojnikov, peut être fier de lui. Lors des derniers championnats du monde junior, Adam a confirmé son niveau de régularité impressionnant, décrochant une 2e médaille de bronze consécutive. Mais c'est à Boston, lors des mondiaux seniors, que le jeune Slovaque a atteint un nouveau sommet. Il a obtenu la place olympique pour son pays. Sur le bord de la patinoire, son coach vit les performances avec intensité, arpentant les couloirs comme un tigre en cage avant les programmes. Mais quand son protégé sort de la glace après une prestation parfaite, c'est le sourire qui prend le relais. Une saison intense s'achève et une autre, capitale, se prépare. Que considère-t-il comme le plus grand succès enregistré lors de la saison qui vient de s'achever?
5: C'est sans aucun doute une qualification pour les Jeux Olympiques d'hiver en Italie qui auront lieu en 2026. C'était notre rêve. Adam s'est très bien débrouillé dans ses descentes au championnat du monde de Boston, ce qui lui a permis d'accéder à la finale. qu'il a terminé à la 16e place et d'obtenir un billet pour les Jeux Olympiques de la Slovaquie. Je crois et j'espère que ce sera enfin Adam qui remportera la qualification nationale, car c'est lui qui le mérite le plus. J'espère qu'Adam réussira avec dignité et qu'il représentera la Slovaquie aux Jeux Olympiques en Italie.
4: Pourquoi M. Volodymyr Dvojnikov a-t-il décidé d'entraîner Adam Hagara? Qu'est-ce qu'il considère comme sa spécificité et qu'est-ce qui le rend différent des autres?
5: Tout d'abord, je dois dire que ce qui le rend spécial et particulier, c'est son assiduité. Quant au talent, c'est bien de l'avoir, mais ce n'est pas le plus important. Je dirais même qu'il ne représente que 50% du succès. Ce que j'apprécie chez Adam, c'est son éthique de travail et son attitude, son approche de chaque séance d'entraînement. Par ailleurs, peu d'athlètes peuvent consacrer du temps à l'étude et l'éducation est très importante pour Adam. Adam est un patineur artistique et un étudiant très responsable. Non seulement il aborde tous les éléments de l'entraînement de manière responsable, mais il s'acquitte également de toutes ses responsabilités et de tous ses devoirs à l'école.
0: Notre émission prend fin pour aujourd'hui. Merci de votre aimable attention. Passez une bonne fin de soirée. Nous vous disons à demain avec votre émission dominicale Entre nous.

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0: Ahoj, chers amis auditeurs depuis Bratislava. Radio Slovaque Internationale sa rédaction francophone vient aussi vers vous le week-end. En ce samedi, pas d'innovation dans notre programmation. En retour sur des émissions, ou plus exactement extraits d'émissions, diffusés dans le cadre des thèmes habituels qui les composent jour après jour. Les extraits que nous avons choisis pour vous permettront en particulier à ceux qui ne se sont pas portés à l'écoute tel ou tel soir de les découvrir et apprécier. Ce que nous disent souvent vos rapports, que ce soit pour les rétrospectives propres au samedi ou des rediffusions ponctuelles. Pour ceux qui ont déjà eu l'occasion d'entendre ces extraits, ce sera peut-être l'occasion d'y prêter une attention particulière, au cas où l'un des sujets les aurait bien intéressés. Ne manquera pas notre cycle musical vous présentant les interprètes slovaques. Tania au micro, Romana à la régie et František Strempek au choix musical vous souhaitent une écoute agréable et une bonne soirée en compagnie de Radio Slovaquie International.
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0: Le chapitre musical d'aujourd'hui sera placé sous le signe de l'été. Il fait chaud dehors et comme l'été est synonyme de soleil et de chaleur, il offre aussi des possibilités de rafraîchissement. C'est ce qui détermine le choix des chansons que nous jouerons aujourd'hui. Le moyen le plus rapide de se rafraîchir pendant les chaudes journées est de boire une boisson fraîche. Pour commencer, le groupe Elan jouera « Mám chuť na niečo chladené, j'ai envie de quelque chose de frais ».

Le groupe slovaka Succès Elan nous a interprété la chanson « Mam chud na niečo chladené »« J'ai envie de quelque chose de frais ». Ce morceau est extrait de leur premier album sorti en 1981 sous le titre « Osmi svetadiel »« Huitième continent ». La chanson a été composée par le batteur du groupe Zdeno Balázs et les paroles ont été écrites par Pavol Jursa. Par temps chaud, une glace est aussi un bon choix. C'est d'ailleurs le titre de l'une des chanteuses slovaques contemporaines les plus populaires, Kristýna Peláková, connue de ses fans pour son nom de scène Kristýna.

La chanson Zmrzlina, Glas, que vous venez d'écouter, figure sur le premier album de Christina, intitulé Ešte váham, j'hésite encore, sorti en 2008. La musique est composée par Marian Kavulič. Les paroles de Zmrzlina, Glas, sont du parolier slovaque Kamil Peteraj. Pour la troisième chanson que nous vous avons préparée aujourd'hui, pour vous rafraîchir, nous retournons aux boissons fraîches et à la chanteuse slovaque Hanka Gregušová nous interprète une chanson intitulée Slamka, la paille. Le guitariste slovaque Peci Uherčík, auteur de la musique, l'a enregistrée avec elle dans son studio d'enregistrement de Bratislava, Glam Studio. Les paroles sont de Fero Michlík.

0: Nous poursuivons à présent le déroulement habituel de notre magazine de samedi en vous présentant les extraits d'émissions que nous avons préparés à votre intention il y a quelque temps.
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2: Le Fonds international de Visegrad fête ses 25 ans d'existence cette année. Nous avons donc invité sa directrice au studio de Radio Slovaquie Internationale.
3: Je m'appelle Maja Wawrzyk et je viens de Pologne.
2: Le déplacement au studio ne fut pas difficile, car le siège du Fonds international de Visegrad se trouve, comme la radio, à Bratislava. Nous évoquerons dans cet entretien enregistré le 3 juillet l'origine du Fonds international de Visegrad, les raisons du choix de la capitale slovaque pour l'accueillir, les festivités organisées pour son anniversaire et la procédure mise en place pour sélectionner les projets soutenus par ce fonds. Commençons par le début, le groupe de Visegrad ou V4. Écoutons Maja Wawrzyk au micro de Radio Slovaquie Internationale.
3: Je suis diplomate polonaise, détachée maintenant du ministère des Affaires étrangères polonais pour en travailler au fonds de Visegrad à Bratislava.
2: Fonds de Visegrad, V4, qu'est-ce que c'est?
3: V4, oui, on dit comme ça, ça veut dire le 4 pays de Visegrad. C'est une sorte de coopération politique de 4 pays de l'Europe centrale. Au début des années 90, les dirigeants de ce pays, notamment Pologne, Hongrie et à l'époque Tchécoslovaquie, se sont dit que ça valait la peine de collaborer, d'établir un dialogue très étroit pour accorder leur position vis-à-vis de l'Union européenne qu'ils voulaient joindre. De cette époque-là date une collaboration étroite entre d'abord 3 et après 4 pays parce que de la Tchécoslovaquie, on a reçu 2 pays quelques années après, la République tchèque et la Slovaquie.
2: Et il fallait bien évidemment un outil pour financer des projets. C'est le fonds. Et ce fonds, il se situe à Bratislava. Extraordinaire. Pourquoi ce choix?
3: Pourquoi ce choix? Je pense que c'était une décision très stratégique. D'abord, il faut dire que le gouvernement de Slovaquie, d'une manière très accueillante, a proposé que le siège de fonds de Visegrad, fondé en 2000, soit ici, à Bratislava. Et 3 d'autres pays on était d'accord. Et je pense que le raisonnement, c'était justement la position stratégique de Bratislava dans la région. Et c'est très bien présenté dans le logo de Fonds de Visegrad. Vous avez 4 points qui symbolisent la localisation de 4 capitales. Et là, on voit très bien que Bratislava, c'est vraiment au milieu. Et ça facilite énormément notre travail parce qu'on visite le projet qu'on finance. Donc du coup, voyager dans la région en ayant Bratislava comme point de départ, ça facilite beaucoup notre vie.
2: Et ça facilite la vie aussi, tout simplement, d'un diplomate installé avec sa famille.
3: Oui, j'adore Bratislava. J'ai découvert cette ville. Je n'étais jamais avant ici. Et je trouve que c'est une ville extraordinaire pour une vie familiale. C'est une ville très, très facile du point de vue de trafic. C'est une ville où tout est possible. Je dis que c'est people friendly parce que c'est jamais trop loin les choses dont on a besoin. Et c'est magnifiquement placé parce que vous avez ici beaucoup de verdure, les petits Carpates, donc on peut faire les randonnades chaque week-end. On a plein de piscines, donc s'il fait chaud comme aujourd'hui, on peut trouver une forme de se refroidir. Il y a beaucoup de sites touristiques magnifiques, donc en fait, pendant mes 3 ans à Bratislava, je regrette que j'ai trop peu de week-ends pour profiter de toute l'offre qui est ici.
2: Hélas, vous terminez votre mission, vous allez un peu regretter Bratislava alors?
3: Encore quelques mois, donc c'est peut-être trop tôt de dire que je termine, mais c'est vrai que psychologiquement, je me prépare pour ce moment triste et je vais beaucoup manquer à Bratislava, sans doute, on est très, très heureux ici.
2: Vous avez évoqué la date de naissance du fonds, 2025, mais dites-moi, un quart de siècle, ça se fête.
3: On est très fiers d'être mature, d'avoir 25 ans. Et cette année, on souligne cet anniversaire particulier.
2: Est-ce que vous avez un événement à épingler?
3: Oui, on a eu en fait notre fête d'anniversaire déjà, le 10 juin. On a organisé une soirée ici à Bratislava et on était très honorés que le président de la République de Slovaque est venu adresser quelques mots à nous. Et aussi le 4 ministres des Affaires étrangères. On a eu le ministre de Prague, de Budapest et de Bratislava, bien sûr, et le ministre adjoint de Pologne. Et on était vraiment fiers et contents et heureux qu'ils ont consacré leur temps de se réunir ici à Bratislava pour mentionner publiquement le rôle important de notre institution. On a invité les hommes politiques, mais on a surtout invité les partenaires du Fonds de Visegrad et les bénéficiaires de nos subventions. On a invité les anciens directeurs du Fonds. Donc, c'était un événement très touchant du point de vue humain, parce qu'on a pu entendre le témoignage de gens qui ont travaillé dans le fonds quand c'était une institution beaucoup plus petite avec un budget moins important et comment cette institution justement s'est développée pour arriver à une institution avec 20 personnes et à 11 millions d'euros du budget.
2: Encore quelques mois, comme vous le disiez, à la tête de cette institution, est-ce que vous aurez laissé une empreinte particulière?
3: En fait, c'était un temps très très intense parce que pendant cette époque, on a réviser beaucoup de procédures. On est toujours ouvert à entendre de notre bénéficiaire comment on pourrait faciliter leur tâche. Parce que le plus important, c'est d'avoir les idées qui viennent de gens réalisés. Donc, on fait tout pour que l'administration soit le moins pénible possible. Et justement, pendant ces 2 ans, on a élaboré les nouvelles procédures pour faciliter la réalisation de projets.
2: Moins de paperasse, donc, grâce à vous. Dernière question, 1000 projets. Comment faites-vous pour sélectionner ces projets? Est-ce qu'il y a quelque chose qui vous tient à cœur, je ne sais pas, au niveau social, par exemple, dans l'orientation de ces projets?
3: Moi, j'ai ma préférence personnelle parce que je suis sociologue en formation, mais on évalue tous les projets, tous ensemble, toute l'équipe du Fonds de Visegrad. Il faut dire aussi, en parlant de ces 1000 projets, que ce sont les projets de caractère différent, parce qu'on a différents programmes. Le cœur du fonds, ce sont les subventions. Et là, c'est la moitié à peu près de ce projet. Et là, on s'assoit vraiment tous les collègues, on lit les projets, on discute chaque application et on prend une décision ensemble. Après, notre recommandation sont envoyées à 4 capitales pour avoir une épreuve finale. Et après, on a les mobilités individuelles, donc les bourses, les résidences artistiques. Et là, on collabore avec les experts externes qui nous aident à évaluer les applications individuelles. Donc comme ça, à la fin de l'année, on arrive à 1000 projets supportés par le fonds.
2: 1000 projets, dites-moi, énormes. Merci encore pour cet entretien sur les ondes de Radio Slovaquie Internationale. Et nous vous souhaitons encore de passer quelques mois merveilleux, dont certains sont certainement très ensoleillés, parce qu'il fait très chaud à Bratislava maintenant. Merci encore.
3: Merci beaucoup.
2: Vous venez d'écouter Maja Varžek, la directrice du Fonds international de Visegrad, s'exprimer en français, s'il vous plaît, au studio à l'occasion des 25 ans de la création de cette institution. Un entretien que vous pourrez écouter aussi en anglais et en allemand sur les ondes de Radio Slovaquie Internationale.
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4: Il est né le 26 avril 2006 à Trnava. Il a commencé le patinage artistique à l'âge de 4 ans grâce à ses parents et surtout à sa sœur qui pratiquait déjà ce sport. Le patinage l'a rapidement passionné. Il l'aime parce qu'il peut toujours progresser, se fixer de nouveaux objectifs et les atteindre. Pour lui, ce sport est une manière d'exprimer sa personnalité et il est très reconnaissant de pouvoir le pratiquer. Le jeune patineur artistique slovaque Adam Hagara connaît une période exceptionnelle sur la scène internationale. En 2024, il a remporté la médaille de bronze aux championnats du monde et l'argent aux Jeux olympiques de la jeunesse. Il s'est également classé 11e aux championnats d'Europe. En 2024, il avait déjà décroché une médaille de bronze lors de la finale du Grand Prix et terminé 23e aux mondiaux. Malgré ses excellents résultats, Adam Hagara considère que sa plus grande réussite reste sa performance enregistrée à Boston, grâce à laquelle la Slovaquie a obtenu une place pour les Jeux olympiques d'hiver de 2026. Un moment historique qu'il perçoit comme l'accomplissement d'un de ses plus grands rêves et un pas important non seulement pour sa carrière, mais aussi pour le patinage artistique slovaque.
5: C'est là que j'ai réussi à décrocher un billet olympique pour la Slovaquie. Je crois que c'est le moment où j'ai été le plus heureux dans toute ma carrière de patineur.
4: quand la saison est terminée et que les compétitions s'arrêtent, à quoi ressemble ton quotidien? Est-ce qu'on peut vraiment parler de vacances?
5: En dehors de la saison, c'est-à-dire pendant l'été, nous sommes en stage. On a 5 entraînements par jour, 3 séances sur glace, plus des séances de ballet ou de renforcement hors glace. Pendant la saison, j'essaye de tout concilier avec l'école. Certains entraînements ont lieu avant les cours, puis il y a l'école, et ensuite je retourne m'entraîner. Ce sont des journées bien remplies, mais dans l'ensemble, ça me plaît.
4: On imagine qu'avec un emploi du temps aussi chargé, tu bénéficies d'un aménagement scolaire spécifique, non?
5: Jusqu'à présent, je n'avais pas besoin d'un programme d'études individuel car j'étais dans un lycée sportif. Les enseignants ont toujours été très compréhensifs. Ils adaptaient les examens ou reportaient des contrôles quand je revenais de compétition. J'ai vraiment eu de la chance, mais j'ai terminé le lycée il y a quelques semaines et maintenant je vais entrer à l'université. Je ne me suis pas encore inscrit, mais j'aimerais aller à la faculté d'informatique d'une université technique. Là, j'aurais sans doute besoin d'un programme individualisé.
4: Pourquoi avoir choisi une orientation technique et en particulier l'informatique? C'est un domaine exigeant, surtout à concilier avec une carrière sportive de haut niveau. Tu penses que c'est possible?
5: On verra bien. Moi, j'aime me lancer dans les choses à fond. Dès mon enfance, je suis passionné par la technologie et tout ce qui touche aux ordinateurs. J'ai grandi entouré de ça, donc c'est un choix qui me semble naturel. Et puis, je n'ai pas envie d'être uniquement patineur artistique toute ma vie. J'espère pouvoir m'épanouir aussi dans un autre domaine après ma carrière sportive.
4: La saison prochaine sera marquée par les Jeux Olympiques d'hiver à Milan et Cortina d'Ampezzo. Tu as déjà obtenu la place olympique pour la Slovaquie. Félicitations. Mais comment sera décidé qui représentera le pays? Quelles sont les prochaines étapes pour toi?
5: J'ai effectivement décroché la qualification pour la Slovaquie. Maintenant, il faudra encore déterminer si ce sera moi ou Lukáš Václavík qui ira au jeu. Ce sera un vrai combat. Il y a plusieurs critères à prendre en compte, mais je vais tout donner pour que ce soit moi qui représente mon pays à Milan.
4: Sur la patinoire, quel est l'aspect le plus difficile ou le plus exigeant à maîtriser pour toi?
5: Ce sont surtout les sauts qui demandent le plus d'efforts. Mais en même temps, c'est ce que je préfère. Je crois que tout peut s'apprendre avec du travail et de la patience. Avec un bon entraînement, on peut tout maîtriser.
4: Et pendant cet été, avant la reprise des compétitions, à quoi ressemblera ton emploi du temps? As-tu prévu de prendre un peu de repos aussi?
5: J'ai encore 3 ou 4 stages prévus cet été, puis on reprendra l'entraînement sur glace en vue de la prochaine saison. Mais après ce stage-ci, je vais enfin partir en vacances, un peu de repos, avant de replonger dans la routine de l'entraînement.
4: L'entraîneur de Adam Hagara, Vladimir Dvojnikov, peut-être fier de lui. Lors des derniers championnats du monde junior, Adam a confirmé son niveau de régularité impressionnant, décrochant une 2e médaille de bronze consécutive. Mais c'est à Boston, lors des mondiaux seniors, que le jeune Slovaque a atteint un nouveau sommet. Il a obtenu la place olympique pour son pays. Sur le bord de la patinoire, son coach vit les performances avec intensité, arpentant les couloirs comme un tigre en cage avant les programmes. Mais quand son protégé sort de la glace après une prestation parfaite, c'est le sourire qui prend le relais. Une saison intense s'achève et une autre, capitale, se prépare. Que considère-t-il comme le plus grand succès enregistré lors de la saison qui vient de s'achever?
5: C'est sans aucun doute une qualification pour les Jeux Olympiques d'hiver en Italie qui auront lieu en 2026. C'était notre rêve. Adam s'est très bien débrouillé dans ses descentes au championnat du monde de Boston, ce qui lui a permis d'accéder à la finale. qu'il a terminé à la 16e place et d'obtenir un billet pour les Jeux Olympiques de la Slovaquie. Je crois et j'espère que ce sera enfin Adam qui remportera la qualification nationale, car c'est lui qui le mérite le plus. J'espère qu'Adam réussira avec dignité et qu'il représentera la Slovaquie aux Jeux Olympiques en Italie.
4: Pourquoi M. Volodymyr Dvojnikov a-t-il décidé d'entraîner Adam Hagara? Qu'est-ce qu'il considère comme sa spécificité et qu'est-ce qui le rend différent des autres?
5: Tout d'abord, je dois dire que ce qui le rend spécial et particulier, c'est son assiduité. Quant au talent, c'est bien de l'avoir, mais ce n'est pas le plus important. Je dirais même qu'il ne représente que 50% du succès. Ce que j'apprécie chez Adam, c'est son éthique de travail et son attitude, son approche de chaque séance d'entraînement. Par ailleurs, peu d'athlètes peuvent consacrer du temps à l'étude. Et l'éducation est très importante pour Adam. Adam est un patineur artistique et un étudiant très responsable. Non seulement il aborde tous les éléments de l'entraînement de manière responsable, mais il s'acquitte également de toutes ses responsabilités et de tous ses devoirs à l'école.
0: Notre émission prend fin pour aujourd'hui. Merci de votre aimable attention. Passez une bonne fin de soirée. Nous vous disons à demain avec votre émission dominicale Entre nous.

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0: Ahoj, chers amis auditeurs depuis Bratislava. Radio Slovaque Internationale sa rédaction francophone vient aussi vers vous le week-end. En ce samedi, pas d'innovation dans notre programmation. En retour sur des émissions, ou plus exactement extraits d'émissions, diffusés dans le cadre des thèmes habituels qui les composent jour après jour. Les extraits que nous avons choisis pour vous permettront, en particulier à ceux qui ne se sont pas portés à l'écoute tel ou tel soir, de les découvrir et apprécier. Ce que nous disent souvent vos rapports, que ce soit pour les rétrospectives propres au samedi ou des rediffusions ponctuelles. Pour ceux qui ont déjà eu l'occasion d'entendre ces extraits, ce sera peut-être l'occasion d'y prêter une attention particulière, au cas où l'un des sujets les aurait bien intéressés. Ne manquera pas notre cycle musical vous présentant les interprètes slovaques. Tania au micro, Romana à la régie et František Strempek au choix musical vous souhaite une écoute agréable et une bonne soirée en compagnie de Radio Slovaquie Internationale.
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0: Le chapitre musical d'aujourd'hui sera placé sous le signe de l'été. Il fait chaud dehors et comme l'été est synonyme de soleil et de chaleur, il offre aussi des possibilités de rafraîchissement. C'est ce qui détermine le choix des chansons que nous jouerons aujourd'hui. Le moyen le plus rapide de se rafraîchir pendant les chaudes journées est de boire une boisson fraîche. Pour commencer, le groupe Elan jouera « Mám chuť na niečo chladené, j'ai envie de quelque chose de frais ».

Le groupe slovaka Succès Elan nous a interprété la chanson « Mam chud na niečo chladené »« J'ai envie de quelque chose de frais ». Ce morceau est extrait de leur premier album sorti en 1981 sous le titre « Osmi svetadiel »« Huitième continent ». La chanson a été composée par le batteur du groupe Zdeno Balázs et les paroles ont été écrites par Pavol Jursa. Par temps chaud, une glace est aussi un bon choix. C'est d'ailleurs le titre de l'une des chanteuses slovaques contemporaines les plus populaires, Kristýna Peláková, connue de ses fans pour son nom de scène Kristýna.

La chanson Zmrzlina, Glass, que vous venez d'écouter, figure sur le premier album de Christina, intitulé Ešte váham, j'hésite encore, sorti en 2008. La musique est composée par Marianne Kavulič. Les paroles de Zmrzlina, Glass, sont du parolier slovaque Kamil Peteraj. Pour la troisième chanson que nous vous avons préparée aujourd'hui, pour vous rafraîchir, nous retournons aux boissons fraîches et à la chanteuse slovaque Hanka Gregušová nous interprète une chanson intitulée Slamka, la paille. Le guitariste slovaque Peci Uherčík, auteur de la musique, l'a enregistrée avec elle dans son studio d'enregistrement de Bratislava, Glam Studio. Les paroles sont de Fero Michlík.

0: Nous poursuivons à présent le déroulement habituel de notre magazine de samedi en vous présentant les extraits d'émissions que nous avons préparés à votre intention il y a quelque temps.
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2: Le Fonds international de Visegrad fête ses 25 ans d'existence cette année. Nous avons donc invité sa directrice au studio de Radio Slovaquie Internationale.
3: Je m'appelle Maja Wawrzyk et je viens de Pologne.
2: Le déplacement au studio ne fut pas difficile, car le siège du Fonds international de Visegrad se trouve, comme la radio, à Bratislava. Nous évoquerons dans cet entretien enregistré le 3 juillet l'origine du Fonds international de Visegrad, les raisons du choix de la capitale slovaque pour l'accueillir, les festivités organisées pour son anniversaire et la procédure mise en place pour sélectionner les projets soutenus par ce fonds. Commençons par le début, le groupe de Visegrad, ou V4. Écoutons Maja Wawrzyk au micro de Radio Slovaquie Internationale.
3: Je suis diplomate polonaise, détachée maintenant du ministère des Affaires étrangères polonais pour travailler au Fonds de Visegrad à Bratislava.
2: Fonds de Visegrad, V4, qu'est-ce que c'est?
3: V4, oui, on dit comme ça, ça veut dire le 4 pays de Visegrad. C'est une sorte de coopération politique de 4 pays de l'Europe centrale. Au début des années 90, les dirigeants de ce pays, notamment Pologne, Hongrie et à l'époque Tchécoslovaquie, se sont dit que ça valait la peine de collaborer, d'établir un dialogue très étroit pour accorder leur position vis-à-vis de l'Union européenne qu'ils voulaient joindre. De cette époque-là date une collaboration étroite entre d'abord 3 et après 4 pays, parce que de la Tchécoslovaquie, on a reçu 2 pays quelques années après, la République tchèque et la Slovaquie.
2: Et il fallait bien évidemment un outil pour financer des projets. C'est le fonds. Et ce fonds, il se situe à Bratislava. Extraordinaire. Pourquoi ce choix?
3: Pourquoi ce choix? Je pense que c'était une décision très stratégique. D'abord, il faut dire que le gouvernement de Slovaquie, d'une manière très accueillante, a proposé que le siège du fonds de Visegrad, fondé en 2000, soit ici, à Bratislava. Et 3 d'autres pays on était d'accord. Et je pense que le raisonnement, c'était justement la position stratégique de Bratislava dans la région. Et c'est très bien présenté dans le logo de Fonds de Visegrad. Vous avez 4 points qui symbolisent la localisation de 4 capitales. Et là, on voit très bien que Bratislava, c'est vraiment au milieu. Et ça facilite énormément notre travail parce qu'on visite le projet qu'on finance. Donc, du coup, voyager dans la région en ayant Bratislava comme point de départ, ça facilite beaucoup notre vie.
2: Et ça facilite la vie aussi, tout simplement, d'un diplomate installé avec sa famille.
3: Oui, j'adore Bratislava. J'ai découvert cette ville. Je n'étais jamais avant ici. Et je trouve que c'est une ville extraordinaire pour une vie familiale. C'est une ville très, très facile du point de vue de trafic. C'est une ville où tout est possible. Je dis que c'est people friendly parce que c'est jamais trop loin les choses dont on a besoin. Et c'est magnifiquement placé parce que vous avez ici beaucoup de verdure, les petits Carpates, donc on peut faire le randonnade chaque week-end. On a plein de piscines, donc s'il fait chaud comme aujourd'hui, on peut trouver une forme de se refroidir. Il y a beaucoup de sites touristiques magnifiques, donc en fait, pendant mes 3 ans à Bratislava, je regrette que j'ai trop peu de week-ends pour profiter de toute l'offre qui est ici.
2: Hélas, vous terminez votre mission, vous allez un peu regretter Bratislava alors.
3: Encore quelques mois, donc c'est peut-être trop tôt de dire que je termine, mais c'est vrai que psychologiquement, je me prépare pour ce moment triste et je vais beaucoup manquer Bratislava, sans doute, on est très, très heureux ici.
2: Vous avez évoqué la date de naissance du fonds, 2025, mais dites-moi, un quart de siècle, ça se fête.
3: On est très fiers d'être mature, d'avoir 25 ans. Et cette année, on souligne cet anniversaire particulier.
2: Est-ce que vous avez un événement à épingler?
3: Oui, on a eu en fait notre fête d'anniversaire déjà, le 10 juin. On a organisé une soirée ici à Bratislava et on était très honorés que le président de la République de Slovaque est venu adresser quelques mots à nous. Et aussi le 4 ministres des Affaires étrangères. On a eu le ministre de Prague, de Budapest et de Bratislava, bien sûr, et le ministre adjoint de Pologne. Et on était vraiment fiers et contents et heureux qu'ils ont consacré leur temps de se réunir ici à Bratislava pour mentionner publiquement le rôle important de notre institution. On a invité les hommes politiques, mais on a surtout invité les partenaires de Fonds de Visegrad et le bénéficiaire de nos subventions. On a invité les anciens directeurs du Fonds. Donc, c'était un événement très touchant de point de vue humain parce qu'on a pu entendre le témoignage de gens qui ont travaillé dans le fonds quand c'était une institution beaucoup plus petite avec un budget moins important et comment cette institution justement s'est développée pour arriver à une institution avec 20 personnes et à 11 millions d'euros du budget.
2: Encore quelques mois, comme vous le disiez, à la tête de cette institution, est-ce que vous aurez laissé une empreinte particulière?
3: En fait, c'était un temps très très intense parce que pendant cette époque, on a réviser beaucoup de procédures. On est toujours ouvert à entendre de notre bénéficiaire comment on pourrait faciliter leur tâche. Parce que le plus important, c'est d'avoir les idées qui viennent de gens réalisés. Donc, on fait tout pour que l'administration soit le moins pénible possible. Et justement, pendant ces 2 ans, on a élaboré les nouvelles procédures pour faciliter la réalisation de projets.
2: Mois de paperasse, donc, grâce à vous. Dernière question, 1000 projets. Comment faites-vous pour sélectionner ces projets? Est-ce qu'il y a quelque chose qui vous tient à cœur, je ne sais pas, au niveau social, par exemple, dans l'orientation de ces projets?
3: Moi, j'ai ma préférence personnelle parce que je suis sociologue en formation, mais on évalue tous les projets, tous ensemble, toute l'équipe du Fonds de Visegrad. Il faut dire aussi, en parlant de ces 1000 projets, que ce sont les projets de caractère différent, parce qu'on a différents programmes. Le cœur du fonds, ce sont les subventions. Et là, c'est la moitié à peu près de ce projet. Et là, on s'assoit vraiment tous les collègues, on lit les projets, on discute chaque application et on prend une décision ensemble. Après, notre recommandation sont envoyées à 4 capitales pour avoir une épreuve finale. Et après, on a les mobilités individuelles, donc les bourses, les résidences artistiques. Et là, on collabore avec les experts externes qui nous aident à évaluer les applications individuelles. Donc comme ça, à la fin de l'année, on arrive à 1000 projets supportés par le fonds.
2: 1000 projets, dites-moi, énorme. Merci encore pour cet entretien sur les ondes de Radio Slovaquie Internationale. Et nous vous souhaitons encore de passer quelques mois merveilleux, dont certains sont certainement très ensoleillés, parce qu'il fait très chaud à Bratislava maintenant. Merci encore.
3: Merci beaucoup.
2: Vous venez d'écouter Maja Varžek, la directrice du Fonds international de Visegrad, s'exprimer en français, s'il vous plaît, au studio à l'occasion des 25 ans de la création de cette institution. Un entretien que vous pourrez écouter aussi en anglais et en allemand sur les ondes de Radio Slovaquie Internationale.
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4: Il est né le 26 avril 2006 à Trnava. Il a commencé le patinage artistique à l'âge de 4 ans grâce à ses parents et surtout à sa sœur qui pratiquait déjà ce sport. Le patinage l'a rapidement passionné. Il l'aime parce qu'il peut toujours progresser, se fixer de nouveaux objectifs et les atteindre. Pour lui, ce sport est une manière d'exprimer sa personnalité et il est très reconnaissant de pouvoir le pratiquer. Le jeune patineur artistique slovaque Adam Hagara connaît une période exceptionnelle sur la scène internationale. En 2024, il a remporté la médaille de bronze aux championnats du monde et l'argent aux Jeux olympiques de la jeunesse. Il s'est également classé 11e aux championnats d'Europe. En 2024, il avait déjà décroché une médaille de bronze lors de la finale du Grand Prix et terminé 23e aux mondiaux. Malgré ses excellents résultats, Adam Hagara considère que sa plus grande réussite reste sa performance enregistrée à Boston, grâce à laquelle la Slovaquie a obtenu une place pour les Jeux olympiques d'hiver de 2026. Un moment historique qu'il perçoit comme l'accomplissement d'un de ses plus grands rêves et un pas important non seulement pour sa carrière, mais aussi pour le patinage artistique slovaque.
5: C'est là que j'ai réussi à décrocher un billet olympique pour la Slovaquie. Je crois que c'est le moment où j'ai été le plus heureux dans toute ma carrière de patineur.
4: quand la saison est terminée et que les compétitions s'arrêtent, à quoi ressemble ton quotidien? Est-ce qu'on peut vraiment parler de vacances?
5: En dehors de la saison, c'est-à-dire pendant l'été, nous sommes en stage. On a 5 entraînements par jour, 3 séances sur glace, plus des séances de ballet ou de renforcement hors glace. Pendant la saison, j'essaie de tout concilier avec l'école. Certains entraînements ont lieu avant les cours, puis il y a l'école, et ensuite je retourne m'entraîner. Ce sont des journées bien remplies, mais dans l'ensemble, ça me plaît.
4: On imagine qu'avec un emploi du temps aussi chargé, tu bénéficies d'un aménagement scolaire spécifique, non?
5: Jusqu'à présent, je n'avais pas besoin d'un programme d'études individuel car j'étais dans un lycée sportif. Les enseignants ont toujours été très compréhensifs. Ils adaptaient les examens ou reportaient des contrôles quand je revenais de compétition. J'ai vraiment eu de la chance, mais j'ai terminé le lycée il y a quelques semaines et maintenant je vais entrer à l'université. Je ne me suis pas encore inscrit, mais j'aimerais aller à la faculté d'informatique d'une université technique. Là, j'aurai sans doute besoin d'un programme individualisé.
4: Pourquoi avoir choisi une orientation technique et en particulier l'informatique? C'est un domaine exigeant, surtout à concilier avec une carrière sportive de haut niveau. Tu penses que c'est possible?
5: On verra bien. Moi, j'aime me lancer dans les choses à fond. Dès mon enfance, je suis passionné par la technologie et tout ce qui touche aux ordinateurs. J'ai grandi entouré de ça, donc c'est un choix qui me semble naturel. Et puis, je n'ai pas envie d'être uniquement patineur artistique toute ma vie. J'espère pouvoir m'épanouir aussi dans un autre domaine après ma carrière sportive.
4: La saison prochaine sera marquée par les Jeux Olympiques d'hiver à Milan et Cortina d'Ampezzo. Tu as déjà obtenu la place olympique pour la Slovaquie. Félicitations. Mais comment sera décidé qui représentera le pays? Quelles sont les prochaines étapes pour toi?
5: J'ai effectivement décroché la qualification pour la Slovaquie. Maintenant, il faudra encore déterminer si ce sera moi ou Lukáš Václavík qui ira au jeu. Ce sera un vrai combat. Il y a plusieurs critères à prendre en compte, mais je vais tout donner pour que ce soit moi qui représente mon pays à Milan.
4: Sur la patinoire, quel est l'aspect le plus difficile ou le plus exigeant à maîtriser pour toi?
5: Ce sont surtout les sauts qui demandent le plus d'efforts. Mais en même temps, c'est ce que je préfère. Je crois que tout peut s'apprendre avec du travail, de la patience. Avec un bon entraînement, on peut tout maîtriser.
4: Et pendant cet été, avant la reprise des compétitions, à quoi ressemblera ton emploi du temps? As-tu prévu de prendre un peu de repos aussi?
5: J'ai encore 3 ou 4 stages prévus cet été, puis on reprendra l'entraînement sur glace en vue de la prochaine saison. Mais après ce stage-ci, je vais enfin partir en vacances, un peu de repos, avant de replonger dans la routine de l'entraînement.
4: L'entraîneur de Adam Hagara, Vladimir Dvojnikov, peut-être fier de lui. Lors des derniers championnats du monde junior, Adam a confirmé son niveau de régularité impressionnant, décrochant une 2e médaille de bronze consécutive. Mais c'est à Boston, lors des mondiaux seniors, que le jeune Slovaque a atteint un nouveau sommet. Il a obtenu la place olympique pour son pays. Sur le bord de la patinoire, son coach vit les performances avec intensité, arpentant les couloirs comme un tigre en cage avant les programmes. Mais quand son protégé sort de la glace après une prestation parfaite, c'est le sourire qui prend le relais. Une saison intense s'achève et une autre, capitale, se prépare. Que considère-t-il comme le plus grand succès enregistré lors de la saison qui vient de s'achever?
5: C'est sans aucun doute une qualification pour les Jeux Olympiques d'hiver en Italie qui auront lieu en 2026. C'était notre rêve. Adam s'est très bien débrouillé dans ses descentes au championnat du monde de Boston, ce qui lui a permis d'accéder à la finale. qu'il a terminé à la 16e place et d'obtenir un billet pour les Jeux Olympiques de la Slovaquie. Je crois et j'espère que ce sera enfin Adam qui remportera la qualification nationale, car c'est lui qui le mérite le plus. J'espère qu'Adam réussira avec dignité et qu'il représentera la Slovaquie aux Jeux Olympiques en Italie.
4: Pourquoi M. Volodymyr Dvojnikov a-t-il décidé d'entraîner Adam Hagara? Qu'est-ce qu'il considère comme sa spécificité et qu'est-ce qui le rend différent des autres?
5: Tout d'abord, je dois dire que ce qui le rend spécial et particulier, c'est son assiduité. Quant au talent, c'est bien de l'avoir, mais ce n'est pas le plus important. Je dirais même qu'il ne représente que 50% du succès. Ce que j'apprécie chez Adam, c'est son éthique de travail et son attitude, son approche de chaque séance d'entraînement. Par ailleurs, peu d'athlètes peuvent consacrer du temps à l'étude. Et l'éducation est très importante pour Adam. Adam est un patineur artistique et un étudiant très responsable. Non seulement il aborde tous les éléments de l'entraînement de manière responsable, mais il s'acquitte également de toutes ses responsabilités et de tous ses devoirs à l'école.
0: Notre émission prend fin pour aujourd'hui. Merci de votre aimable attention. Passez une bonne fin de soirée. Nous vous disons à demain avec votre émission dominicale Entre nous.